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1: Il est 6 heures.
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1: Il est 7h.
2: Bonjour, bonjour à tous. Dans l'actualité, un adolescent de 15 ans, proche de l'ultra-droite, mis en examen hier pour avoir projeté une attaque contre un lycée lyonnais. Il aurait recueilli des informations sur l'accès à l'établissement qu'il visait. Le mineur a été placé sous contrôle judiciaire avec notamment un suivi psychologique ou psychiatrique. Nouveau record pour le gazole en France. Son prix moyen atteint aujourd'hui les 2,39€ le litre. Un niveau jamais observé, Julie Pierret.
3: Oui, et le précédent record du gasoil atteint en avril dernier est donc dépassé. Le litre coûte désormais 2,39€ en moyenne et dans certaines stations, la facture grimpe davantage. Près de 700 affichent le diesel à plus de 2,50€ le litre. Dans 70 stations, il dépasse même 2,70€. L'essence, elle aussi, est à des niveaux records. Le sans-plomb 95-10, le carburant le plus vendu dans l'Hexagone, dépasse désormais 2,16€ le litre en moyenne. Son précédent record remontait à juin 2022, au début de la guerre en Ukraine. L'aide carburant pour les gros rouleurs doit être prolongée au-delà du 30 septembre, annonce du ministre du Commerce. Le dispositif prévoit 100€ pour certains actifs qui roulent beaucoup pour travailler.
2: Merci Julie. 1,5 million de personnes l'ont demandé sur 3 millions d'éligibles. La France, elle veut mieux se protéger face aux menaces hybrides russes. Emmanuel Macron demande un plan pour sécuriser les infrastructures critiques et les sites sensibles de la défense contre les drones et les cyberattaques. Selon le président, la nature de la menace russe évolue. Il réclame une vigilance accrue en Europe. L'intelligence artificielle Gemini de Google, elle a réussi à pénétrer dans 3 systèmes informatiques extérieurs. Lors d'un test mené en mai, le modèle a trouvé des informations publiques puis deviné des identifiants, notamment en testant plusieurs mots de passe. Google affirme que Gemini s'est arrêté de lui-même à chaque fois. En foot, la victoire de Monaco de Buzyn face à Lens hier en ouverture de la 5e journée de Ligue 1. Aujourd'hui, le Paris FC reçoit Strasbourg à 17h15. Le multiplex à 20h45, Le Mans réceptionne Lorient. Lyon accueille Rennes. Le Havre se déplace à Toulouse. Troyes jouera sur la pelouse d'Angers. Zinedine Zidane, lui, a dévoilé sa première liste comme sélectionneur de l'équipe de France. Plusieurs nouveaux visages sont appelés, dont Jacquet, Le Poll ou encore Diouf. Tchouaméni n'est pas retenu, tandis que Mbappé reste le capitaine. Les Bleus joueront 4 matchs entre le 25 septembre et le 5 octobre. Voilà pour l'actualité. Très bonne journée à
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1: La Ronde, association de chansons françaises pop-rock latino, est en concert à la tour de Châteauneuf-de-Vernou, samedi 19 septembre à partir de 19h. Buvette et petite restauration sur place. Info au 07 87 34 42 43. Match ASS Rodez, le samedi 10 octobre à 20h. Inscription auprès de Jean-Paul, avant le 22 septembre au 07 77 08 18 76. Organisé par les Cœurs Verts. Le prochain conseil municipal de Saint-Agrève aura lieu le jeudi 24 septembre à 20h30 dans la salle du conseil au premier étage de la mairie de Saint-Agrève. L'ordre du jour sera communiqué via Iliwap et affiché en mairie environ une semaine avant la date du conseil. Envie d'une journée festive en famille? 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Avant ou après la marche, venez chiner et trouver votre bonheur dans les trésors de l'école. Infos et réservations par SMS 07 60 19 39 87. 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

0: 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Vous avez le BAFA. Postulez vite, le poste d'adjoint d'animation est à pourvoir immédiatement. 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
1: La ludothèque itinérante Art des Jeux sillonne les routes d'Ardèche pour vous proposer des espaces de jeux libres adaptés à toutes les tranches d'âge. Au programme Jeux d'éveil, d'imitation, de construction et de société. Accès libre et gratuit. En devenant adhérent de l'association, vous pourrez aussi emprunter un ou deux jeux de société pour la maison. Elle vous donne rendez-vous le 4e vendredi du mois de 17h à 19h au centre social Pierre Rabhi à la Voulte sur Rhône et le 4e samedi du mois de 10h à midi à la médiathèque de Saint-Laurent-du-Pape. D'autres lieux et dates sur notre site www.ardesjeux.com. Pour la 5e fois consécutive, le département de l'Ardèche reconduit le dispositif bonus collégien, une aide financière destinée à encourager la pratique sportive et culturelle des jeunes ardéchois, tout en soutenant le pouvoir d'achat des familles et l'activité des associations du territoire. Ce bonus peut aller jusqu'à 60 euros. Afin de connaître les démarches et les modalités, connectez-vous sur le site www.ardèche.fr. Samedi 3 octobre, la ville du Chélard proposera la 17e édition du Salon du Goût à la Chapelle. Au programme, vente, dégustation, conférences, table ronde autour des plantes gastronomiques et gustatives. Les amateurs de pâtisserie sont invités à participer au concours de tartes gourmandes. Inscription en mairie du Chélard jusqu'au 23 septembre au 04 75 29 07 10. Fête de la Saint-Michel, samedi 26 septembre, organisée par Orance Sambiance, avec un atelier vente d'une activité de string art, buvette et snacking sur place, à 20h retraite au flambeau, à 20h30 feu d'artifice et à 21h concert avec les Calabères. À l'occasion des 30 ans des villages de caractère, partez à la découverte de Desagne. Accompagné par Margot, explorez le patrimoine, l'histoire et les petites anecdotes de ce village médiéval emblématique du pays de la Mastre. Rendez-vous samedi 26 septembre à 15h à Desagne pour une visite conviviale à la découverte de ce village de caractère. Visite gratuite sur inscription à l'office de tourisme du pays de la Mastre 04 75 06 48 99.

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2: Il est 8h.
3: Bonjour, bonjour à tous. Dans l'actualité, un adolescent de 15 ans, proche de l'ultra-droite, mis en examen hier pour avoir projeté une attaque contre un lycée lyonnais. Il aurait recueilli des informations sur l'accès à l'établissement qu'il visait. Le mineur a été placé sous contrôle judiciaire avec notamment un suivi psychologique ou psychiatrique. Nouveau record pour le gazole en France. Son prix moyen atteint aujourd'hui les 2,39€ le litre, un niveau jamais observé, Julie Pierret.
4: Oui, le précédent record du gasoil atteint en avril dernier est donc dépassé. Le litre coûte désormais 2,39€ en moyenne et dans certaines stations, la facture grimpe davantage. Près de 700 affichent le diesel à plus de 2,50€ le litre. Dans 70 stations, il dépasse même 2,70€. L'essence, elle aussi, est à des niveaux records. Le sans-plomb 95E10, le carburant le plus vendu dans l'Hexagone, dépasse désormais 2,16€ le litre en moyenne. Son précédent record remontait à juin 2022, au début de la guerre en Ukraine. L'aide carburant pour les gros rouleurs doit être prolongée au-delà du 30 septembre, annonce du ministre du Commerce. Le dispositif prévoit 100€ pour certains actifs qui roulent beaucoup pour travailler.
3: Merci Julie. 1,5 million de personnes l'ont demandé sur 3 millions d'éligibles. La France, elle veut mieux se protéger face aux menaces hybrides russes. Emmanuel Macron demande un plan pour sécuriser les infrastructures critiques et les sites sensibles de la défense contre les drones et les cyberattaques. Selon le président, la nature de la menace russe évolue. Il réclame une vigilance accrue en Europe. L'intelligence artificielle Gemini de Google, elle a réussi à pénétrer dans 3 systèmes informatiques extérieurs lors d'un test mené en mai. Le modèle a trouvé des informations publiques, puis deviné des identifiants, notamment en testant plusieurs mots de passe. Google affirme que Gemini s'est arrêté de lui-même à chaque fois. En foot, la victoire de Monaco de Buzyn face à Lens hier en ouverture de la 5e journée de Ligue 1. Aujourd'hui, le Paris FC reçoit Strasbourg à 17h15. Le multiplex à 20h45, Le Mans réception Lorient, Lyon accueille Rennes, Le Havre se déplace à Toulouse, Troyes jouera sur la pelouse d'Angers. Zinedine Zidane, lui, a dévoilé sa première liste comme sélectionneur de l'équipe de France. Plusieurs nouveaux visages sont appelés, dont Jacquet, Le Poll ou encore Diouf. Tchouaméni n'est pas retenu, tandis que Mbappé reste le capitaine. Les Bleus joueront 4 matchs entre le 25 septembre et le 5 octobre. Voilà pour l'actualité, très bonne journée à tous.
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9: Bonjour chers auditeurs et auditrices, ravis de vous retrouver après une pause estivale bien méritée d'ailleurs. Dans cette nouvelle saison du Regard de l'Hebdo, votre rendez-vous hebdomadaire sur l'actualité locale. Et avec moi, voici Cyril Ambre de l'Hebdo de l'Ardèche. Bonjour Cyril.
10: Bonjour Sarah et bonjour à toute l'équipe, ravie de partager à nouveau ces moments avec vous.
9: Ah, qu'est-ce que je suis contente de t'entendre à nouveau au micro de RDB avec moi. Bon, allez, on va se lancer dans cette nouvelle saison. Parle-moi de tout ce qui nous attend ce week-end lors des Journées européennes du patrimoine. Je vois qu'il partout dans l'Hebdo de l'Ardèche, on va trouver des différentes occasions de découvrir et de redécouvrir le patrimoine local. Est-ce que tu peux nous faire une petite sélection coup de cœur ?
10: Oui, c'est tout à fait possible. Je vais peut-être en intro dire qu'il y a énormément de choses à visiter pendant tout le week-end et qu'il y a un site de référence au niveau national. Il faut cliquer ensuite sur son département et vous trouvez plein de visites, plein d'horaires, ou vous pouvez appeler directement les monuments concernés et ils vous renseigneront. Effectivement, c'est gratuit et c'est l'occasion de découvrir ou redécouvrir, parce que parfois on vit à côté d'un monument qu'on n'a jamais visité. Et ben voilà, les Journées du Patrimoine, c'est cette occasion là si vous aimez la foule, encore mieux. voilà. Bon, dans le coup de cœur, alors moi j'ai pas vraiment de coup de cœur parce que j'aime tout à titre personnel au niveau patrimonial, mais je peux vous donner deux, trois petites indications qui sont sympas. Il y en a une qu'on a mis d'ailleurs en première page, qui concerne la ferme de Clastres, qui se situe à Sainte-Eulalie, qui est ouverte donc les 19 et 20 septembre. Il faut savoir qu'en fait, pour cette ferme-là, ça fait juste 2 ans que c'est possible la visite aux Journées du Patrimoine, parce que elle a été restaurée auparavant, donc il y avait des travaux, c'était pas forcément possible de s'intégrer à l'intérieur. Là, ce qui est intéressant avec cette ferme de Clastres, c'est que on se retrouve sur un bâtiment typique du plateau ardéchois et plus généralement d'ailleurs de ce qu'on peut appeler les Cévennes, c'est-à-dire que on retrouve ces toits très pentus avec ces pierres apparentes, c'est magnifique. Là, on a le plus. C'est quoi? C'est qu'on a une guide conférencière qui s'appelle Élodie Blanc, qui est spécialiste en général de l'histoire du plateau ardéchois et qui va à 10h et à 15h faire des visites guidées gratuites. Donc ça, c'est un premier coup de cœur que je peux donner. Après, immédiatement dans la proximité, vous le connaissez sans doute, mais vous pouvez le redécouvrir à l'occasion des Journées du Patrimoine, bien entendu, le château de la Chaise au Chéla, qui ouvre à la visite les 19 et 20 septembre, ce week-end qui est dédié absolument à ces expériences du patrimoine. Et puis plus éloigné de nous, plus dans la vallée du Rhône. Alors, c'est toujours sympa, je trouve. On peut parler du pays Crussol et notamment des visites guidées des crottes de Soyon.
9: Ouais.
10: Là, on retrouve des choses qui sont du domaine de la préhistoire et des débuts de nos connaissances sur notre terre vivaroise, sur l'Ardèche, des temps préhistoriques. Donc, c'est toujours intéressant de découvrir ces grottes-là. Ouverture le samedi et le dimanche de 14h à 17h. Autre point aussi, eh bien la chapelle du Pic à Saint-Romain-de-l'Hers, là, ça peut être sympa s'il fait beau, parce qu'on a une très belle vue en plus de là-haut avec un panorama qui s'ouvre sur les montagnes du Vercors. Donc non seulement il y a la chapelle en elle-même, bon, qui a pas forcément d'intérêt, je dirais patrimonial, là, si on veut le coupler avec une belle balade. Ah. Voilà, je dirais sur les coups de cœur.
9: Ah, super découverte ou redécouverte, hein, je ne sais pas si ça se dit, mais en perspective pour ce week-end. Très chouette. Et pour prolonger justement le cadre des Journées européennes du patrimoine dans ce regard d'Abdo, il y a l'association Abbé Pic de Saint-Basile qui présente son premier festival des parcours de vie au cinéma ce week-end. Il est déjà démarré le 16 septembre, donc il se trouve à Vernoux jusqu'au 20 septembre. Qu'est-ce qu'on va pouvoir trouver tout au long de ce festival?
10: C'est un festival sur grand écran. Donc les parcours de vie, effectivement, c'est le tout premier numéro, qui est la première édition, et qui va durer même pas une semaine. Hein, c'est 4 jours exactement. C'est du jeudi au dimanche, avec à la fois des temps de conférences, des expositions avec des vernissages, des lectures, des films qui sont plutôt des courts métrages. C'est par exemple 5 films qui sont projetés de 16h45 à 17h45. À Vernoux, et ça permettra surtout de découvrir en fait ces Ardéchois qui parlent d'eux-mêmes, qui racontent leur histoire et qui sont des transmetteurs de patrimoine, parce que on parle du patrimoine bâti, mais il y a le patrimoine humain, et on est précisément là-dedans avec ce festival des parcours de vie.
9: Très chouette projet de l'association Abbé Pic. Donc là, toutes ces informations sur le programme, qui est très riche, se trouvent sur la page 30 du Regard d'Abdo de cette semaine. Partons côté Saint-Sauveur. Il y aura également l'avant-première du film documentaire « Je sais de quoi je parle » qui sera présenté à la salle Manoulier à Saint-Sauveur en présence des protagonistes. De quoi s'agit-il, ce projet, Cyril?
10: Là, ce sujet est malheureusement très sérieux, très prégnant, et ce depuis très longtemps, c'est-à-dire les violences faites aux femmes, ou plus largement les violences intrafamiliales, parce que on parle de l'homme qui bat sa femme, mais on parle aussi de l'homme qui bat ses enfants, ou parfois l'inverse, hein, ça peut être aussi des femmes violentes, hein, mais c'est surtout quand même dans le sens de l'homme qui bat la femme. Et on a, alors je ne l'ai pas vu, mais probablement un film documentaire très poignant, je sais de quoi je parle, dans le titre, c'est fort déjà le titre, hein, parce qu'on sent qu'il y a le vécu dans le corps pour beaucoup de femmes qui ont reçu des coups et qui retransmettent ça à l'écran à travers un travail qui a été fait avec les associations artistes et la compagnie des Chimères. Donc on va se retrouver salle du Manoulier ce soir, vendredi 18 septembre à 20h pour la projection de cette avant-première. Ça sera la toute première fois qu'on pourra voir ce documentaire qui parle d'un sujet sérieux, qui a déjà été abordé dans la Vallée de l'Eyrieux du côté de Saint-Sauveur-de-Montahu, avec le planning familial notamment, et puis d'autres associations, et dont RDB s'est fait l'écho il y a 2 ans déjà.
9: Oui, et on les a suivis l'année dernière déjà durant la création de ce projet, parce que ce film documentaire, en fait, va retracer les ateliers de création qui était proposée par l'association Cultivant la Confiance, qui suivent ces femmes dans leur démarche créative, justement, pour pouvoir s'exprimer et transmettre leurs histoires et ce travail collectif, justement, qui est transformé dans un spectacle qu'on va pouvoir voir. Donc, ces femmes-là donc, ont créé ce spectacle et ce film, justement, documente la création de ce spectacle lors des ateliers tout au long de l'année 2025. Effectivement. Donc là, on va lire page 32 sur l'avant-première, mais on attend un peu plus d'informations sur les futures dates, les lieux, ainsi donc du film et aussi du spectacle.
10: C'est ça.
9: À suivre. Mmh. Tournons maintenant vers le Chélard. Concernant le PLUI, il y a des réunions publiques qui sont organisées. Alors, j'avoue que Nancy, ma chère collègue, a coupé l'hebdo de l'Ardèche parce qu'il y a un article sur RDB qui se retrouve et l'expo de Sabine Fischer, un petit coup de pub caché dans le message, n'est-ce pas? Mais elle a découpé l'article d'RDB et du dos, il y a toutes les informations importantes concernant ces réunions d'information sur le PLUI ou chez là. Donc, il va falloir que tu m'expliques tout ce qui se passe, les dates clés,

0: l'intercommunalité. Et là-dessus s'adjoint un document qu'on appelle le projet d'aménagement et de développement durable, avec un volet notamment environnemental fort. Mais c'est un document qui est un peu la feuille de route de l'avenir du territoire et qui est censé répondre à un certain nombre de questions d'avenir en y mettant la réglementation qui va en face. C'est-à-dire à quoi ressembleront les villes des Boutières, les villages de demain. Comment on va accueillir des nouveaux habitants? Qu'est-ce qu'il faut construire? Quels sont les besoins en logement? Comment faciliter le travail de nos entreprises et accompagner leur développement? Comment partager le territoire agricole d'autres usages? Comment préserver les paysages et les ressources naturelles, etc., etc. Tout cela, en fin de compte, va être dans ce document-là, et il va être en concertation avec les habitants. C'est-à-dire qu'en fait, les élus vont pas faire un travail dans leur coin et nous pondre un truc au bout de quelques mois. Non, ils vont partir, certes, avec des idées, certes, avec un vécu, parce que le PLUI, il est déjà là, il faut simplement le réformer. Mais ils vont suggérer un certain nombre de thématiques et aller à la rencontre des habitants. Il y a trois rendez-vous pour ça. Mardi 22 septembre à 18h30 au Chélard, à la salle de la Chapelle. Jeudi 1er octobre à 18h30 à Saint-Pierreville, à la salle Élie Ribbe. Et lundi 12 octobre à 18h30 à la salle Fernand-Roux de Saint-Agrève. Donc ces trois réunions sont ouvertes à tous les habitants qui font partie du territoire de Valérieux, quelle que soit leur situation. Il y aura des échanges, il y aura des questions, il y aura des suggestions. Et il y aura ensuite un travail de restitution et de mise en forme, avec sans doute une remise à jour du plan local d'urbanisme intercommunal PLUI.
1: Tout ça, bien entendu, à retrouver sur la page 20 de l'hebdo du 17 septembre. Donc, affaire encore à suivre. Je pense qu'on va finir sur plusieurs choses. C'est tellement frustrant de choisir ces articles à explorer avec toi. Il y en a tellement dans l'hebdo d'Ardèche. Moi, il faut faire un choix. C'est tellement frustrant de ne pas éplucher ne pas tous les éplucher avec toi. Mais enfin bon, il faut faire des choix. Donc, avant de finir sur une note sur nos champions pongistes, est-ce que tu veux nous faire un petit point sur un autre article de ton choix, Cyril?
0: Oui, on parlait tout à l'heure du documentaire concernant les violences conjugales. Il y en a un autre qui défraye la chronique en ce moment, qui vient de sortir, qui s'appelle « Un village sous emprise, guerre de religion ». Le village en question, il s'agit de Saint-Pierre-de-Colombier, qui est à flanc de coteau, en début de montagne ardéchoise, à une vingtaine de kilomètres de Aubenas. Et en quoi c'est un documentaire choc? Eh bien, tout simplement parce qu'il revient sur les tensions actuelles qui sont en train de déchirer le village de Saint-Pierre-de-Colombier. Les tensions entre les habitants du village et une communauté catholique traditionnaliste qu'on appelle la famille missionnaire Notre-Dame, qui a été créée en 1946. Et cette cohabitation n'a jamais posé problème jusqu'à une date relativement récente, jusqu'aux années 2000, jusqu'aux années 2020, c'est-à-dire les années Covid. C'est à partir de ce moment-là que les choses ont dérapé, car la famille missionnaire Notre-Dame, appelons-la la FMND pour aller plus vite, a eu le projet de créer une basilique de 3500 places, projet que beaucoup ont trouvé surdimensionné, sont interrogés sur cela. Et ça a été, à partir de là, une guerre véritable, c'est-à-dire entre les opposants au projet et la communauté. Puis là-dessus s'est greffé les élections municipales. Et lors des élections municipales de mars, on voit aussi qu'il y a eu des choses qui se sont passées et qui a divisé le village en deux. Et puis dernière chose, il y a actuellement un procès en cours. Alors il y a un jugement en première instance qui a condamné à 6 mois de prison avec sursis le supérieur de la communauté pour abus de faiblesse sur d'anciens membres de la communauté chrétienne. Et il a fait appel de la décision, donc pour l'instant il est présumé innocent. Mais tout ça fait l'objet d'un documentaire qui a été réalisé par Edgar Sabatier, qui actuellement est téléchargeable sur WW France TV documentaire jusqu'au 8 juillet 2027 et Je vous invite aussi à lire

0: article où je fais une petite critique, une petite analyse critique de ce film.
1: Tu l'as vu, le film?
0: J'ai vu intégralement, qui a beaucoup de, je connais le sujet et je vis le film. Et j'ai quelques critiques à formuler qu'on partage ou qu'on partage pas, mais enfin voilà, qui font partie de mon métier aussi, où je prends un peu de recul parce que il y a beaucoup beaucoup de qualités, mais il y a un petit défaut, je vous en dis pas plus.
1: Haha, donc film à regarder, donc comme tu viens de dire, france.tv/documentaire jusqu'au 8 juillet. Pour former vos propres opinions, l'article se trouve sur la page 4. Et maintenant, place aux champions. Allez, raconte-nous tout sur les pongistes.
0: Ils sont épatants. Ils, c'est Corentin Reynaud, Joris Reynaud, Arnaud Soleillant, Philippe Thielot, qui sont les quatre pongistes vedettes du Chélar. En fait, ce samedi 19, ils vont jouer leur premier match face à Lyon-Croix-Rousse dans une poule relativement relevée de pré-national. C'est-à-dire pré-national, c'est l'ensemble du championnat de France au niveau national. Il y a trois divisions au niveau du championnat de France. Jamais le Chélar n'a été aussi haut au niveau sportif, au niveau du tennis de table.
1: C'est juste incroyable, histoire. Si tu le prends depuis ses débuts et ses rebondissements, ses déceptions, ses re-rebondissements, c'est juste incroyable leur histoire quand même.
0: Oui, ce qui est extraordinaire, c'est que ça fait 3-4 ans qu'ils ne cessent de gagner et de gravir les divisions. Il y a 3 ans, ils étaient encore en division départementale, la plus haute division départementale. Ils sont passés ensuite en régionale. Et donc, ils ont gravi encore 2 échelons. C'est assez extraordinaire de voir cette progression-là. Ils peuvent nourrir légitimement des ambitions de maintien. Il faudra pour ça gagner 3 ou 4 matchs, peut-être un peu plus, pour rester dans cette antichambre du niveau national. Ce qu'on espère, et on croise les doigts, c'est qu'il n'y ait pas de blessés, parce qu'elle a tenu cette équipe, parce que les 4 titulaires ont joué absolument tous leurs matchs. Il y a une possibilité d'un remplaçant, mais évidemment, le cas échéant, l'équipe serait un peu plus handicapée que si elle avait ses titulaires. Voilà. On espère que... Alors,
1: à suivre.
0: Ça sera à suivre. Très honnêtement, Lyon-Croix-Rousse, ça risque d'être compliqué parce que c'est une équipe qui vient de la division 3 nationale. Mais il y a des coups à jouer contre Ambilly, par exemple.
1: Alors, donc, tout ça, ça se joue demain, le samedi 19 septembre.
0: Donc, c'est ça.
1: Voilà, peut-être on va lire de bonnes nouvelles dans l'hebdo suivant.
0: C'est possible. En tout cas, il ne cesse de nous épater. Donc,
1: croisons les doigts, on ne dit pas plus, on ne porte pas poisse, on dit allez les gars et à la suite.
0: C'est ça.
1: Bon, pour la suite, tous ces articles passionnants, tout ce riche programme des événements de ce week-end, il va falloir acheter l'hebdo d'Ardèche du 17 septembre pour découvrir la suite. Si vous avez manqué cette émission, vous savez où la retrouver, en rediffusion ce samedi à 8h et dès lundi prochain dans Le Regard de l'Hebdo sur rdbfm.com. Merci encore Cyril.
0: Merci beaucoup à toi Sarah et à ton intérêt à chaque fois pour la lecture de notre hebdo.
1: Passionnant à chaque fois. Excellent week-end à tous, profitez bien de notre patrimoine local et à vendredi prochain sur RDB.
0: À vendredi prochain.
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0: Bonjour à tous, nous fêtons Émilie aujourd'hui. Alors comment vont se comporter les planètes aujourd'hui ?
1: Bélier, sur le plan professionnel, vous viserez haut et vous aurez bien raison, car Jupiter vous soutiendra de tout son poids.
0: Taureau, montrez une grande rigueur dans vos relations avec les autres, on va beaucoup vous demander.
1: Bélier, l'influence de Saturne dans le secteur de l'argent n'est pas très réjouissant. Saturne est en effet la planète de la restriction et des épreuves. Les lions, c'est le bon moment pour prendre de nouveaux contacts et surtout faire passer vos idées.
0: Vierge, exprimez-vous clairement, à défaut, il risque d'avoir des malentendus.
1: Les balances, marquez donc une pause. Vous vous trouvez dans une phase où votre tonus n'est pas au zénith.
0: Scorpion, la lune semble vous apporter quelques contrariétés en ce moment. Il va bien falloir réagir.
1: Sagittaire, vous avez tendance à vous laisser aller. Reprenez-vous. Et oui, une certaine discipline s'impose.
0: Capricorne, l'égoïsme ou l'indépendance vous taraude à moins que ce ne soit un sentiment de solitude ou d'éloignement.
1: Vous êtes Verseau, et bien vous partagerez des moments tendres, complices avec certaines personnes. L'amour, oui, les Verseaux, revient en force.
0: Enfin Poisson, rien ne devrait vous sembler insurmontable et vous ferez preuve d'un grand professionnalisme et cette fiabilité joue en votre faveur. Bravo, ami Poisson. À demain pour un nouvel horoscope, nous fêterons Davy. 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
1: La Ronde, association de chansons françaises pop-rock latino, est en concert à la tour de Châteauneuf-d'Auvernou, samedi 19 septembre à partir de 19h. Buvette et petite restauration sur place. Info au 07 87 34 42 43. Match ASS Rodez, le samedi 10 octobre à 20h. Inscription auprès de Jean-Paul, avant le 22 septembre au 07 77 08 18 76. Organisé par les Cœurs Verts. Et si on riait ensemble de la crise d'ado ? Le Centre socioculturel de Saint-Agrève vous propose un spectacle drôle, rythmé et terriblement actuel. Ado.com, parents en PLS. Entre un père complètement dépassé et une ado hyper connectée, cette comédie décapante parlera à tous les parents et à tous les ados. Prune a 15 ans, elle vit au rythme des réseaux sociaux, parle en hashtag, communique en story et semble venir d'une autre planète. Guillaume tente tant bien que mal de garder le cap. Entre incompréhension, négociations interminables, porte qui claque, réparties cinglantes et tentatives d'autorité qui tournent au fiasco, il découvre que le mode d'emploi des ados n'existe pas. Spectacle proposé vendredi 25 septembre à 20h à la salle des arts et des cultures de Saint-Agrève. Entrée libre et gratuite pour toute la famille à partir de 11 ans. Renseignements 04 75 30 26 60. Le conseil municipal du Cheylard se réunira en séance publique lundi 21 septembre à 19h30 en mairie à la salle du conseil municipal. À l'ordre du jour, approbation du procès-verbal de la séance du 25 juin, finances, ressources humaines, questions diverses et communication de Monsieur le maire. 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
1: La saison des marchés recommence avec un thème différent chaque mois. Rendez-vous ce vendredi à partir de 17h sur la place de la mairie à Desagnes. Ce mois-ci, le thème sera Cricadez. À tout bientôt, place de la mairie à Desagnes. Le Valérieux de demain, ça vous concerne. Logement, déplacement, commerce, services, agriculture, paysage, environnement. Venez découvrir et échanger autour du futur plan local d'urbanisme intercommunal. Réunion publique organisée. Mardi 22 septembre au Cheylard. Jeudi 1er octobre à Saint-Pierreville. Lundi 12 octobre à Saint-Agrève à 18h30. Toutes les infos sur le site www.valérieux.fr. Samedi 3 octobre, la ville du Cheylard proposera la 17e édition du Salon du Goût à la Chapelle. Au programme, vente, dégustation, conférences, table ronde autour des plantes gastronomiques et gustatives. Les amateurs de pâtisserie sont invités à participer au concours de tarte gourmande. Inscription en mairie du Cheylard jusqu'au 23 septembre au 04 75 29 07 10. Envie d'une journée festive en famille? Rendez-vous samedi 26 septembre à Saint-Agrève pour la grande marche et vide école organisée par l'école Saint-Joseph. Chaussez vos baskets pour un parcours de 5 ou 14 km. Repas compris dans l'inscription, 12 € par adulte et 7 € pour les moins de 12 ans. Départ dès 8h à l'école. Avant ou après la marche, venez chiner et trouver votre bonheur dans les trésors de l'école. Infos et réservations par SMS 07 60 19 39 87. On vous attend nombreux.
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1: Il est 9h.
2: Bonjour, bonjour à tous. Dans l'actualité, des rassemblements à Bordeaux, Strasbourg, Rennes et Bourg-en-Bresse aujourd'hui, d'autres à Marseille, Lyon ou Paris demain, comme dans près de 100 villes en France en tout ce week-end. C'est pour dénoncer la proposition de loi sur la présomption de légitime défense des forces de l'ordre, un texte qualifié de permis de tuer par ses détracteurs. Le texte adopté par l'Assemblée le 7 juillet dernier doit encore être examiné par le Sénat. La flambée des carburants se poursuit, le litre de gazole coûte désormais 2,41 € en moyenne en France, un record historique. Et certaines stations frôlent les 3 € dans les Pyrénées-Orientales. Un prix de 2,92 € a été relevé. Emmanuel Macron estime que cette hausse risque de se poursuivre dans les prochaines semaines sur fond de guerre au Moyen-Orient et en Ukraine. Les retraités dans le viseur du gouvernement pour économiser 30 milliards d'euros sur le budget 2027. Sébastien Lecornu lance une concertation pour une possible désindexation des pensions et une suspension de l'abattement fiscal. Les seniors sont plutôt mitigés sur la question.
3: Faire des économies sur les retraites, si réellement c'est pour la médecine et tous les progrès, oui, bien sûr. Mais comme on ne sait jamais trop où l'argent part, voilà.
4: Ben, s'ils réduisent, ils vont réduire l'économie. Hein. De toute façon, qui est-ce qui dépense le plus d'argent? C'est le retraité. Moi, j'étais en activité pendant 43 ans. J'économisais, je me suis acheté un appartement. Donc maintenant, j'en profite, je voyage et je fais marcher l'économie. Mais ça devient de plus en plus dur.
5: Déjà, on devrait moins donner aux autres pays, hein, surtout à l'Ukraine. Après, sur les retraites, il y a beaucoup de gens qui ont du mal à finir leur fin de mois. Donc, c'est un peu compliqué quand même.
2: Voilà un reportage de Mylène Debac. De son côté, Édouard Geffrey l'assure, le budget de l'éducation nationale ne baissera pas l'an prochain. Le ministre de l'éducation donc nationale annonce une hausse d'au moins 800 millions d'euros dans le prochain projet de loi de finances. En foot, la victoire de Monaco de Buzyn face à Lens hier en ouverture de la 5e journée de Ligue 1. Aujourd'hui, le Paris FC reçoit Strasbourg à 17h15 et le multiplex à 20h45. Le Mans réceptionne Lorient, Lyon accueille Rennes, Le Havre se déplace à Toulouse, Troyes jouera sur la pelouse d'Angers. Et puis environ 200 000 personnes attendues à Lourdes les 26 et 27 septembre pour la visite du pape Léon XIV. L'accès à la ville sera fortement restreint. Plus de 3 000 personnels de sécurité seront sur place. Voilà pour l'actualité. Excellente journée à tous.
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1: Randonnée gourmande, samedi 26 septembre, organisée par Orange Ambiance. Réservation obligatoire au 06 60 80 78 01 avec les trois parcours, 7, 12 et 17 km avant le 21 septembre. Départ à 10h et 10h30 de la salle des fêtes de Saint-Michel-d'Orance, gobelets et couverts tirés du sac. Le Valérieux de demain, ça vous concerne. Logement, déplacement, commerce, services, agriculture, paysage, environnement. Venez découvrir et échanger autour du futur plan local d'urbanisme intercommunal. Réunion publique organisée. Mardi 22 septembre au Cheylard. Jeudi 1er octobre à Saint-Pierreville. Lundi 12 octobre à Saint-Agrève à 18h30. Toutes les infos sur le site www.valérieux.fr. On riait ensemble de la crise d'ado. Le Centre socioculturel de Saint-Agrève vous propose un spectacle drôle, rythmé et terriblement actuel. Ado.com, parents en PLS. Entre un père complètement dépassé et une ado hyper connectée, cette comédie décapante parlera à tous les parents et à tous les ados. Prune a 15 ans, elle vit au rythme des réseaux sociaux, parle en hashtag, communique en story et semble venir d'une autre planète. Guillaume tente tant bien que mal de garder le cap. Entre incompréhension, négociations interminables, porte qui claque, partie cinglante et tentative d'autorité qui tourne au fiasco, il découvre que le mode d'emploi des ados n'existe pas. Spectacle proposé vendredi 25 septembre à 20h à la salle des arts et des cultures de Saint-Agrève. Entrée libre et gratuite pour toute la famille à partir de 11 ans. Renseignements 04 75 30 26 60. 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
1: Il est 10h.
2: Bonjour, bonjour à tous. Dans l'actualité, des rassemblements à Bordeaux, Strasbourg, Rennes et Bourg-en-Bresse aujourd'hui, d'autres à Marseille, Lyon ou Paris demain, comme dans près de 100 villes en France en tout ce week-end. C'est pour dénoncer la proposition de loi sur la présomption de légitime défense des forces de l'ordre, un texte qualifié de permis de tuer par ses détracteurs. Le texte adopté par l'Assemblée le 7 juillet dernier doit encore être examiné par le Sénat. La flambée des carburants se poursuit. Le litre de gazole coûte désormais 2,41 € en moyenne en France, un record historique. Et certaines stations frôlent les 3 €. Dans les Pyrénées-Orientales, un prix de 2,92 € a été relevé. Emmanuel Macron estime que cette hausse risque de se poursuivre dans les prochaines semaines sur fond de guerre au Moyen-Orient et en Ukraine. Les retraités dans le viseur du gouvernement pour économiser 30 milliards d'euros sur le budget 2027. Sébastien Lecornu lance une concertation pour une possible désindexation des pensions et une suspension de l'abattement fiscal. Les seniors sont plutôt mitigés sur la question.
3: Faire des économies sur les retraites, si réellement c'est pour la médecine et tous les progrès, oui, bien sûr. Mais comme on ne sait jamais trop où l'argent part, voilà.
4: Bah, s'ils réduisent, ils vont réduire l'économie. Hein. De toute façon, qui est-ce qui dépense le plus d'argent? C'est le retraité. Moi, j'étais en activité pendant 43 ans. J'économisais, je me suis acheté un appartement. Donc maintenant, j'en profite, je voyage et je fais marcher l'économie. Mais ça devient de plus en plus dur.
5: Déjà, on devrait moins donner aux autres pays, hein, surtout à l'Ukraine. Après, sur les retraites, il y a beaucoup de gens qui ont du mal à finir leur fin de mois, donc c'est un peu compliqué quand même.
2: Voilà un reportage de Mylène Debac. De son côté, Édouard Geffrey l'assure, le budget de l'éducation nationale ne baissera pas l'an prochain. Le ministre de l'éducation donc nationale annonce une hausse d'au moins 800 millions d'euros dans le prochain projet de loi de finances. En foot, la victoire de Monaco de Buzyn face à Lens hier en ouverture de la 5e journée de Ligue 1. Aujourd'hui, le Paris FC reçoit Strasbourg à 17h. 15 et le multiplex à 20h45. Le Mans réceptionne Lorient, Lyon accueille Rennes, Le Havre se déplace à Toulouse, Troyes jouera sur la pelouse d'Angers. Et puis environ 200 000 personnes attendues à Lourdes les 26 et 27 septembre pour la visite du pape Léon XIV. L'accès à la ville sera fortement restreint. Plus de 3 000 personnels de sécurité seront sur place. Voilà pour l'actualité. Excellente journée à tous.
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6: Nous sommes à la ferme de Bourlatier, située à 1375 mètres d'altitude, lieu témoignant de siècles de tradition, d'habitation, d'élevage et de transmission au cœur du paysage ardéchois. C'est cet espace hors du temps qui accueille aujourd'hui le deuxième épisode du Feuilleton des Prairies, une journée dédiée à la connaissance des paysages et plus précisément des prairies ardéchoises, proposée par l'agence d'urbanisme Clermont Massif Central avec l'agence des musiques des territoires d'Auvergne en partenariat avec le PNR des Monts d'Ardèche et Ardèche le département, pour rendre hommage à ce pan de notre patrimoine naturel et mettre en valeur ce joyau auprès du grand public. Plusieurs animations culturelles sont proposées sur place, des balades, des expositions, des spectacles et même des dégustations qui accompagneront notre discussion qui ont lieu en ce moment même. Tout ça dans le cadre du projet Prairie Nomade qui s'inscrit dans l'année internationale du pastoralisme qui a lieu sur l'année 2026. Nos paysages naturels sont connus et chéris de tous, entre diversité floristique, offrant de riches mosaïques de couleurs, odeurs de foin et surtout prairies exceptionnelles reconnues parmi les plus belles de France. Toutes ces facettes du territoire composent un patrimoine et une esthétique remarquables. Mais ces prairies ne sont pas seulement belles, elles sont également riches. Elles recèlent d'une biodiversité remarquable et abritent un grand nombre d'espèces végétales, près de 320 recensées dans les parcellaires des prairies locales. On peut non seulement les admirer, mais aussi les goûter, parce qu'elles sont support d'une activité économique marquante, symbole de savoir-faire et de pratiques ancestrales, et source de production de qualité basée sur l'élevage herbager. On peut bien évidemment citer le picodon, le fin gras du Mézin, l'agneau d'Ardèche ou encore le bœuf des prairies fleuries. C'est des appellations qui, je pense, sont connues de tous et de toutes. Peu de territoires peuvent revendiquer une telle richesse, mais pour autant, le maintien de ces prairies n'a été possible que par la conjonction de facteurs environnementaux et humains. Et ces facteurs ont conduit au développement d'une agriculture de qualité qui a réussi à tirer profit de cette montagne, à la fois dure et généreuse. Une agriculture qui prend appui sur ces prairies, qu'on appelle les prairies naturelles. Pour préserver ce mode agricole, des actions sont mises en place sur le territoire pour accompagner les éleveurs, on en reparlera au cours de cette émission. Mais les éleveurs et les exploitants ont déjà une connaissance extrêmement fine des prairies et de leurs écosystèmes et de leurs enjeux. Au cours de cette table ronde, on aura la chance de parler avec ces personnes qui exploitent et qui vivent la prairie au quotidien. On parlera des particularités et de la richesse de ces paysages, des qualités de ce modèle herbager local ardéchois, et aussi de la sensibilité de ces pratiques et de la nécessité de les préserver. Alors qu'est-ce qui se cache exactement sous le paysage verdoyant de la montagne ardéchoise ? C'est ce qu'on va découvrir aujourd'hui. Pour nous en parler, on a la chance d'avoir plusieurs invités avec nous autour de cette table. Si ça vous va, je vais faire un tour des présentations. Nous sommes accompagnés de François Jouffre, éleveur de vaches laitières et vice-président de la Chambre d'agriculture d'Ardèche. Sébastien Bourdelis, éleveur bovin et ovin et maire de Husclade et Riotor. Véronique Aubry, éleveuse de chèvres à la ferme Cabriou à Issenlas, récemment à la retraite. Pierre-Marie Le Hénaff, membre du Conservatoire botanique national du Massif central. Jean-François Chanéac, qui est juste à côté de nous et qui est restaurateur, qui va nous faire déguster la prairie aujourd'hui. Il n'est pas très loin. Et enfin, Sophie Geneste, chargée de mission Natura 2000 au PNR des Monts d'Ardèche. Merci beaucoup à tous d'être avec nous aujourd'hui. Ici Lina au micro et je suis aux côtés de Rosalie, de l'Agence d'urbanisme Clermont-Massif central, qui est coordinatrice de ce projet Prairie Nomade. Bonjour Rosalie, tu vas animer cette discussion avec moi.
1: Bonjour, avec grand plaisir.
6: Merci à toi, merci à vous et bienvenue. Pour démarrer notre discussion, je vous propose de poser une base commune pour nos auditeurs et le public qui nous regarde, qui est ici sur place. Je vais commencer par m'adresser à vous, Pierre-Marie Le Hénaff. On parle un petit peu de prairie depuis tout à l'heure dans cette introduction. Je pense que c'est un terme qui évoque à tout le monde une image assez forte, des paysages verdoyants, des champs, peut-être même des troupeaux de vaches ou de chèvres qui broutent. Mais en fait, quand on parle de prairie, de quoi on parle exactement ? Est-ce qu'on peut poser une définition sur ce terme ?
7: Alors, on peut poser beaucoup de définitions. Non, mais simplement, je pense qu'il faut rester simple. Une prairie, c'est une surface d'herbe qui est consommée en fait, par des troupeaux d'herbivores gérés par des paysans. Je pense qu'il faut rester sur ça. Et après, par contre, on peut rentrer dans une complexité. On verra jusqu'où on va aujourd'hui.
6: On peut rentrer dans une complexité parce qu'il me semble que dans mon introduction, j'ai parlé de la prairie, mais en réalité, il en existe différents types. On peut parler des prairies.
7: Ah ben, il faut parler des prairies, comme il faut parler des pays, des montagnes. Voilà, on n'a forcément pas les mêmes espèces en plaine et en montagne. Et après, rentre l'importance de l'exploitation. Voilà, on a vu qu'on avait des exploitants bovin-lait, bovin-viande, ovin, caprin. En fonction des animaux qu'on met sur la prairie, ils n'ont pas les mêmes régimes alimentaires, les mêmes préférences. Donc, une fois qu'on a mixé les conditions du territoire, les pratiques des paysans de fertilisation et le type d'animaux qu'on met dessus, on arrive très très vite sur une mosaïque très complexe, mais qui est super à étudier.
6: Et cette mosaïque, ces prairies, constituent vraiment l'identité de notre territoire. C'est la façade de ce patrimoine naturel ardéchois qui sont le symbole d'un équilibre écologique qui est respecté. Justement, aujourd'hui, vous allez animer deux balades qui s'intitulent « Secret des prairies, une immersion botanique au cœur du Massif central ». Est-ce que vous pourriez me détailler un petit peu la vie qu'abritent ces prairies sur notre territoire ardéchois ? Quelles sont les espèces animales et végétales qui sont caractéristiques des prairies de notre territoire ?
7: J'ai combien d'heures ?
6: Vous avez 10 minutes.
7: Bon, non, l'idée de cet après-midi, moi ce que j'aime bien en tout cas, c'est en tant que botaniste, c'est de montrer en fait la signification d'une plante. C'est-à-dire que je trouve qu'une fois qu'on a donné le nom à une plante, il nous manque en fait toute l'histoire qu'il y a derrière. Et c'est ça que moi j'aime bien dans les animations que je fais, que ça soit à la fois pour les forestiers ou vis-à-vis des paysans, en tout cas vis-à-vis du monde professionnel, c'est de montrer à quel point en fait la flore elle répond à nos pratiques. Et c'est ça que j'aime bien aussi faire toucher du doigt au grand public, c'est que finalement quand on se balade sur un chemin, on va voir tout bêtement qu'au bord du chemin on a une espèce qu'on n'a pas dans la prairie pâturée à côté. Et c'est faire vraiment toucher du doigt ce que nous on appelle, d'un point de vue scientifique, l'écologie fonctionnelle. Chaque plante a un type de fonctionnement. On peut prendre l'exemple tout simple de la gentiane que les gens connaissent bien. Vous avez une estive, qui est remplie de gentiane. Vous enlevez les cailloux parce que vous voulez faire de la fauche dessus. Une fois que vous passez en fauche, la gentiane, vous la voyez bien, cette grande plante, elle ne peut pas survivre à un régime de fauche. Voilà, donc ça, c'est un exemple très parlant, mais en fait, toutes les plantes ont leurs exigences écologiques. Et peut-être l'objectif derrière, pour moi, c'est surtout de ne jamais uniformiser ces pratiques sur une ferme pour justement garder cette diversité.
6: Et s'adapter et préserver cette diversité floristique qui est propre à notre territoire. On pourra en apprendre encore plus sur ces espèces pendant les balades que vous allez proposer. Je pense qu'on a bien posé notre mise en contexte du sujet et on peut partir cette discussion sur des bases communes, sur ces prairies qui vont être notre fil rouge aujourd'hui. Avant de poursuivre et d'avoir le reste de vos témoignages, je vous propose de marquer une petite pause musicale et de se retrouver juste après. À tout de suite.

Nous sommes toujours autour de la table à la ferme de Bourlatier dans le cadre du deuxième épisode du feuilleton des prairies en ce samedi 12 septembre. Feuilleton intitulé Prairie chérie pour cet épisode. Dans notre première partie d'émission, juste avant cette pause musicale, on a pu poser les bases et rappeler ce dont on parlait quand on utilise le terme prairie. On a parlé un petit peu de la diversité floristique et des caractéristiques propres aux prairies de notre territoire, mais concrètement, ces prairies, quelle place est-ce qu'elles occupent dans la pratique des éleveurs qui les vivent au quotidien ? On a la chance aujourd'hui d'être accompagnés

0: La prairie, elle est très culturelle, en fait. Et comme l'a expliqué Pierre-Marie, moi, ce que ça m'évoque, c'est que la prairie est vraiment le reflet de l'éleveur, en fait, de ses pratiques. C'est-à-dire que, comme on l'a dit, on peut avoir des prairies sur lesquelles on a plus de jusqu'à 250-300 espèces. Et en fait, comme le dit le président de l'AOP du Fingras, Bernard Bonnefoy, c'est plein de petits artisans, en fait, qui ont chacun leurs propres compétences et leurs propres spécificités. Et en fait, on a la chance de travailler sur des prairies qui sont très souples, qui peuvent avoir plein de qualités et qui peuvent nous permettre, en fait, de construire dans notre activité d'élevage des ressources alimentaires qui vont réussir à faire face à des années très changeantes, avec des aléas climatiques qui n'arrêtent pas de changer, des années très différentes. Et donc ça appelle à une finesse d'utilisation et d'observation. Donc moi, pour être un peu plus concret sur la ferme, notre ferme, comme la plupart des fermes ici, elle est 100% composée de prairies permanentes. Il y a des prairies qui sont uniquement fauchées, il y a des prairies qui sont pâturées et fauchées, il y a des prairies qui sont uniquement pâturées. Donc tout notre système de production de lait est vraiment prend appui et se base sur cette ressource herbagère. Donc on essaie de maximiser clairement le pâturage, parce que c'est la manière la plus économe de fabriquer du lait. Et je pense que pour les consommateurs, pour la société civile, c'est la manière la plus acceptable au niveau de la société de consommer des produits issus des animaux. Parce que du coup, les animaux consomment des ressources herbacées qui ne sont pas concurrentes avec l'alimentation humaine.
1: Vous avez combien de vaches ?
0: Alors on a 20 vaches à la traite, puis une petite quinzaine de génisses, donc pour le renouvellement du troupeau. Une partie du lait est transformée sur place et l'autre partie est livrée à une laiterie qui s'appelle la laiterie Carrier à Vals-les-Bains, avec laquelle on travaille depuis des décennies.
1: Ok, et c'est une entreprise qui était familiale, qu'on vous a transmise ?
0: Oui, c'est une entreprise familiale. La génération Jouffre, je suis la cinquième génération, en fait, c'est une longue histoire. Et c'est sûr que je suis très fier, mais humble aussi par rapport à ce pseudo, cette espèce d'héritage, mais c'est une histoire, en fait, qu'on cherche à perpétuer. Et j'ai la chance de dans la reprise de cette ferme, d'avoir pu accueillir comme associé mon épouse, Camille qui est originaire de la région parisienne. Et j'aime ce renouvellement-là aussi et cet apport extérieur qui, je pense, est indispensable pour la montagne.
1: D'accord. Et donc, cette prairie, on vous l'a transmise. Vous avez appris à votre épouse à vivre avec.
0: Elle aussi m'a appris, en fait.
1: Ah oui ? Comment ça ?
0: Disons qu'en fait, je pense que quand on est éleveur et qu'on reprend une activité familiale, souvent, c'est un peu normal. Je pense qu'on attend. Enfin, on a plutôt comme logiciel la pratique de nos parents, de nos ancêtres. Et évidemment, elle est basée sur une observation sur des pratiques qui se sont empilées avec le temps et qui sont des bases énormes, mais quelque part avec toutes les transitions qu'on connaît aujourd'hui, moi je trouve ça vraiment intéressant, les gens non issus du milieu agricole, à quel point en fait ils peuvent être très intéressés par la question de l'alimentation, de l'agriculture, et à quel point en fait moi, Camille, elle m'a pas mal remis en question sur certaines pratiques, et aujourd'hui je trouve qu'on s'y retrouve, quoi.
1: Oui, parce que vous, à la base, vous étiez, je crois, technicien agricole, donc spécialiste. Oui. Des prairies, d'une certaine manière ?
0: Pas beaucoup moins que Pierre-Marie, mais disons que oui, en travaillant avec les éleveurs ou les agriculteurs, évidemment, j'avais des relations avec eux et on travaillait sur des programmes de développement, ouais.
1: Ok. Alors, on va s'orienter sur une autre commune, à Issenlas, et sur une toute autre histoire, puisque vous, Véronique Aubry, vous étiez, je crois, savoyarde.
2: Oui, mes parents étaient savoyards, sont partis, donc j'ai vécu moitié Savoie, moitié sur Lyon. Et ils m'ont transmis l'envie de retourner en montagne. Et donc, avec mon mari, lui, il avait déjà une pratique agricole en tant qu'ouvrier agricole. Et donc, on a cherché une zone de montagne et on est arrivé sur le plateau. Et à l'époque où il y avait beaucoup, beaucoup, beaucoup, beaucoup de neige, donc on est resté là parce que ça nous plaisait beaucoup. Et puis, effectivement, on avait un élevage qui était un peu différent.
1: Donc des chèvres, c'est ça ?

0: Normalement, c'était que des vaches au village. Donc, c'était un peu d'un œil curieux quand les gens nous ont vus commencer. Mais voilà, c'était il y a 45 ans. Ouais.
1: Et donc là, vous êtes récemment retraitée.
0: Oui.
1: Après toutes ces années à prendre soin de votre troupeau de chèvres, quel lien faites-vous entre la qualité des prairies et la qualité des fromages que vous produisiez à la ferme? Comment avez-vous appris à composer avec cette prairie que vous connaissiez peu, vous aussi, vous arriviez, vous n'aviez pas d'héritage spécifique
0: voilà,
1: pour la famille.
0: Pas d'héritage spécifique, par contre, une énorme passion des insectes et des oiseaux. Et donc, en fait, les prairies, c'était un enchantement à l'époque, parce que c'était que des prairies naturelles. Et il y avait une vie énorme au niveau des insectes, qui malheureusement, il n'y a plus. Mais... Donc, on pouvait se pencher sur un petit bout de carré de prairie et voir toute cette vie. Et du coup, bah, c'est ce qui m'a un peu passionnée. J'avais les yeux toujours rivés un peu aux plantes. Et ça a été beaucoup des observations. Parce que moi, je suis un peu... Alors, peut-être un peu comme François. C'est-à-dire que moi, je suis arrivée sans les connaissances. Yves avait les connaissances agricoles. Et donc, en fait, j'ai beaucoup regardé la réaction des bêtes par rapport... Enfin, leur façon de réagir par rapport aux prairies, aux endroits où on les mettait, aux périodes de l'année, à ce que ça pouvait faire au niveau du lait. Et au niveau du cahier, du fromage, quoi.
1: Voilà. Vous m'avez, si mes souvenirs sont bons, parlé de sportifs de haut niveau quand vous parliez des chèvres. Vous pouvez nous raconter
0: Bah oui, c'est vrai qu'au niveau de leurs besoins, c'est vrai qu'on a calé ça comme si c'était des sportifs de haut niveau. Donc, on essayait d'avoir un foin de meilleure qualité. C'est ça qui était aussi passionnant. C'est qu'on pouvait faire un foin avec toutes les variétés qu'il y a dessus et peaufiner le moment de fauche, le moment est-ce qu'on le retourne, est-ce qu'on le retourne pas selon l'année, s'il y a vraiment beaucoup de soleil. Enfin, toute cette technique, il y a même des endroits où il y avait tellement une variété florale. Quand il y avait la silène, tout ça. Donc, en fait, il y a même des parties où j'ai retourné au râteau à main pour voir ce que ça donnait. Enfin, bref, pour conserver, pour pas que ça casse, pour... voilà. Et quand on donnait ce foin-là, qui était au top, on avait une réaction instantanée au niveau de la lactation, quoi. Donc, c'est tous ces côtés-là qui sont passionnants, parce que quand on s'approche de près de la prairie et qu'on l'observe et qu'on la regarde évoluer et qu'on travaille avec elle, parce que c'est vrai que moi, j'avais tendance à suivre l'allure de la prairie et pas lui imposer des choses, parce que peut-être que justement, je n'avais pas cette technique. Mais donc, à suivre un peu l'évolution et de faire au mieux pour qu'il y ait une qualité de foin. Et puis surtout, conserver toute cette biodiversité animale aussi, parce que c'est terrible de voir... il y a certaines fleurs qui arrivent à disparaître, mais de voir tous ces insectes et ces oiseaux qui ont disparu, ça c'est... C'est assez ahurissant. Et c'est intéressant de travailler avec tout ce qu'il y a au niveau de la faune pour améliorer le sol, en fait.
1: C'est-à-dire au niveau de la faune ?
0: Eh ben, en fait, nous, on a mis que du fumier de chèvre et essayer d'amener... Moi, je fais un truc qui est peut-être que les gens trouvent un peu bizarre au début, mais maintenant qu'il n'y a plus beaucoup il n'y a plus la flore qu'il y avait avant, quand on fauche, on laisse systématiquement des bordures non fauchées pour que le peu d'insectes qui y restent. Et après, il y a plein de techniques, la technique de faucher par le milieu, enfin plein, pour éviter d'abîmer... Tout ce qui peut vivre et nous servir, je trouve, dans la prairie. Et puis, ce qu'on fait aussi, c'est un peu ce que tu as dit tout à l'heure, c'est que on essaye de laisser des prairies au lieu de tout faucher. Parce que le but, ça pourrait être de faire que du super foin pour faire du lait. Bon, on faucherait à une époque, à un moment où les fleurs sont pas encore complètement... à leur stade d'épanouissement ou de floraison. Et en fait, je m'apercevais que y a tout ce qui est abeilles et choses comme ça, ça les, comment dire, ça les handicapait, quoi, carrément. Donc, en fait, ce qu'on a fait, c'est qu'on a fait des parcelles où il y avait énormément de variétés florales qu'on a laissées fleurir, et on a fauché juste après. Ça m'est arrivé d'aller dans un pré qui est... J'arrivais avec ma faucheuse et j'ai dit non, mais c'est pas possible. C'était magnifique, tout en fleurs, et à ce moment-là, c'était plein d'insectes pollinisateurs. Bon, j'ai baissé ma faucheuse, j'ai dû faire 3 mètres, j'ai dit non, c'est pas possible. Donc je suis repartie et je suis rentrée. Et en fait, c'est ça, la vie des prairies, c'est tout ça.
1: Oui, on sent bien le rapport sensible à la prairie et cette idée d'un travail d'orfèvre. Hein. Vous êtes vraiment en observation permanente.
0: Oui, moi, peut-être parce que je n'avais pas la technique suffisante. Donc, je me suis basée sur l'observation non-stop, quoi.
1: OK. On va se tourner vers Sébastien Bourdely. Vous êtes éleveur bovin et ovin viande. Vous êtes né dans ces magnifiques paysages du Mézin, vous aussi. Et vous vous y engagez même, on l'a dit, en tant qu'élu, puisque vous êtes maire de la commune de Uskladë-Eriuetor et même depuis peu conseiller délégué à l'agriculture de la communauté de communes de la montagne d'Ardèche. Et vous travaillez aujourd'hui avec votre fils sur l'exploitation. Comment vous voyez donc cet héritage dont on parlait tout à l'heure, cette prairie que vous allez vous-même transmettre à votre fils? Comment vous en prenez soin et comment vous travaillez à cette transmission?
2: Oui, donc bonjour, moi je suis Sébastien, j'habite à Uskladë-Eriuetor. Donc je suis né ici, je suis né à Uskladë, et donc du coup, depuis longtemps, depuis des siècles, on est sur ce territoire. Alors, bien sûr, j'ai hérité de cette ferme de mes parents, qui l'ont eu aussi de leurs parents. Donc, pareil, ça fait 4 ou 5 générations qu'on est là. Donc, du coup, aujourd'hui, je travaille avec mon fils à mes côtés, Baptiste. Donc, par rapport à la prairie, nous, on a une exploitation qui est un peu plus conséquente que mes collègues. Parce que il faut en vivre aussi. Aujourd'hui, on est agriculteur. C'est vrai que on adore le métier qu'on fait. C'est un métier passion. C'est aussi, je veux dire, on est dans un cadre de vie qui est magnifique, qu'on veut préserver. Et puis tous les jours sont différents et autant embellissants que la veille. Mais c'est vrai qu'on en vit. Donc, ces prairies, nous, on veut les préserver parce que c'est notre revenu, en fait. C'est notre revenu parce que ces prairies, elles servent à alimenter nos animaux qui vont faire un revenu pour nos exploitations et pour nos familles. Donc, le but, c'est de les préserver au mieux. Comme disait François tout à l'heure, ces prairies-là, elles sont... comment dire, elles sont différentes les unes des autres. Des fois, suivant les terrains, il peut y avoir des espèces différentes, des flores différentes. Alors, on les travaille de façon aussi pour alimenter nos bêtes, donc pour avoir un fourrage de qualité, pour éviter d'acheter des intrants à l'extérieur qui coûteraient cher et qui... Enfin, voilà, mieux on économise des intrants, mieux c'est.
1: Ça coûte cher d'entretenir une prairie?
2: Ça ne coûte pas forcément cher, mais c'est un métier. C'est un métier parce qu'en fait, il y a des choses qu'il faut faire à certains moments et pas à d'autres. Je veux dire, quand on entretient une prairie, c'est des choses simples. Au printemps, on entretient, on passe un coup de herse pour enlever la vieille herbe de l'automne passé. Et par exemple, ça, on ne peut pas le faire quand il gèle, parce qu'on va faire geler des petites pousses d'herbe et peut-être détruire certaines espèces. Donc, c'est pas compliqué, mais en fait, il faut savoir se dire des choses, mais non, c'est pas aujourd'hui, ça sera demain ou peut-être dans 3 jours. On travaille avec le temps, donc voilà, un jour, il fait du vent du nord, il fait frais, mais il ne faut pas faire ça. Il faut attendre que le vent de midi prenne, comme on dit, et que ce soit un temps plus clément pour pouvoir le faire. Bon, ça, c'est de l'entretien. Et puis aussi, une prairie, il faut qu'elle s'alimente. Dire qu'on ne fait que de la cueillette de foin, ce n'est pas vrai. Il faut quand même l'alimenter pour pouvoir avoir du foin. Et ça n'empêche pas aussi qu'on ne détruit pas les espèces. Parce qu'en fait, ce qui est mauvais, c'est le trop, quoi. Les excès, c'est jamais mauvais. C'est mauvais,
1: jamais
2: je veux
1: bon,
2: dire.
1: Jamais bon.
2: Ouais. C'est jamais bon. L'excès de ne pas nourrir une prairie, c'est mauvais. Parce qu'on va, on va finalement pousser à un développement plutôt de plantes qui seront, plus ligneuses, plus... voilà. Et l'excès aussi d'intrants, engrais ou fumier, va favoriser certaines plantes pour détruire d'autres.
1: Donc c'est une affaire d'équilibre, c'est ça que vous dites.
2: C'est un équilibre. Alors nous, l'équilibre, on le trouve parce qu'en fait, on a différentes productions, donc de vaches allaitantes et de brebis allaitantes. Et on a des déjections, les effluents qu'on appelle d'élevage, qui sont différents. Donc, sur notre exploitation, on fait une rotation. Par exemple, une année, on va faire une fumure à base de fumier de brebis. Et puis, l'année d'après, une fumure à base de fumier de bovin ou lisier.
1: Et oui, puisque vous élevez à la fois des brebis et des bovins. Des bovins plutôt viande, hein, c'est ça?
2: Voilà, sur l'exploitation, on a des bovins viande. Pour venir un peu sur les productions qu'on fait... Donc, on a des vaches allaitantes pour produire donc, des veaux élevés sous la mer. Donc, on est rentré dans la démarche veau, du mandulé et du forez, levée des loups. Donc, il y a un label rouge. Donc, une alimentation très simple, en fait, 100% de lait maternel. Donc, c'est assez simple. Et on fait des genisses fin gras du Mézin aussi. Et donc là, qui sont alimentés avec du pâturage de prairies et avec du foin de montagne de notre plateau, quoi. Et les brebis, donc on fait des agneaux, donc agneaux de l'Adré, qui est un label rouge, voilà.
1: Et on nourrit de la même manière une bête qui est amenée à faire du lait et une bête qui est amenée à faire de la viande. La prairie se travaille de la même manière.
2: Mais la base, qu'on fasse du lait comme François ou nous de la viande, c'est avoir du lait à la base. Les ruminants, au début, s'alimentent de lait. Donc, finalement, on a les mêmes besoins. C'est du lait et avoir une qualité de fourrage optimum, quoi. Donc, finalement, qu'on fasse du lait ou de la viande, on a besoin de fourrage de qualité.
1: Ok, en tout cas, on sent bien dans vos propos respectifs que vos pratiques sont basées sur un rapport très personnel au temps, à l'espace, et que ces rapports sont finalement un véritable art de vivre, hein, chacun à votre manière, et un art aussi de composer avec le vivant, les insectes, et tout ce qui vous entoure. Je vais m'adresser à vous, Sophie Geneste. Donc, vous êtes chargée de mission Natura 2000 au PNR des Monts d'Ardèche. Vous accompagnez quotidiennement des éleveurs dans la montagne ardéchoise. Comment est-ce que vous arrivez dans votre accompagnement à prendre en compte cette complexité et les multiples aspects, que ce soit la sensibilité, l'histoire familiale, la technicité? Comment vous composez avec tout ça pour accompagner les éleveurs et éleveuses?
3: Je dirais que ça passe par l'écoute, en fait. On arrive sur des fermes, justement, bien conscients de toutes ces choses qui se croisent et s'entremêlent, quoi. En se disant qu'en effet, on vient nous voir des agriculteurs pour parler des prairies, pour parler de ces objectifs de production et aussi ces objectifs de préservation de la biodiversité, des ressources. Mais on arrive dans un contexte et sans avoir en plus toutes les solutions. Enfin, Pierre-Marie a dit tout à l'heure, il existe des prairies, il existe des pratiques, il existe autant de façons de faire que d'exploitants. Personne fonctionne exactement de la même façon, personne n'a exactement les mêmes envies. Donc nous, on arrive simplement en dialoguant, en écoutant, en essayant de comprendre. Et en étant, en effet, bien conscient que ben, quand on arrive sur une exploitation, on n'arrive pas juste dans une entreprise. On arrive souvent chez des gens dont l'agriculture, en fait, c'est plus qu'un métier, c'est un mode de vie. C'est ce qui les bâtit, c'est ce qui construit aussi leur vie et la vie de leur famille. Et c'est bien souvent un héritage, et ça a été évoqué plusieurs fois là, autour du plateau. Cette question de transmission, en fait, où bien souvent, en effet, on est sur des fermes qui sont familiales, avec des pratiques qui se sont transmises, en fait, à travers les générations, et qui représentent une fierté, parfois peut-être un poids, mais en tout cas, on s'inscrit aussi dans cette transmission.
4: Cet accompagnement que vous proposez prend en compte, vous l'avez dit, non seulement la complexité et la richesse des prairies, mais également le côté humain, le patrimoine culturel qu'elles représentent et le fait que ce ne soit pas uniquement, comme vous l'avez dit, une entreprise. Vous travaillez au plus près des personnes qui les façonnent chaque jour afin d'œuvrer pour leur préservation. Et l'un des leviers de cette préservation, c'est le projet TEMA, c'est le programme transition des élevages herbagers de la montagne ardéchoise, qui permet aux agriculteurs d'être accompagnés dans la gestion de leurs prairies. Est-ce que vous pourriez nous en dire quelques mots et nous présenter les enjeux et la manière dont fonctionne ce programme TEMA ?
3: Alors ce programme, il est coporté par trois structures, donc la Chambre d'agriculture d'Ardèche, le Conservatoire d'espaces naturels et le parc, sont dans la base, dans les fondements de ce programme, c'est l'idée justement d'associer des compétences complémentaires au service de la prairie et des agriculteurs. L'idée, c'est de bien avoir ce regard qui soit à la fois technique agricole, production et aussi de préservation du coup de ces ressources et ces diversités qu'on observe. Quand des agriculteurs s'engagent dans TEMA, l'idée, c'est d'arriver justement, nous, avec une feuille blanche, en se disant qu'on va travailler avec ces agriculteurs sur la gestion des prairies, sur leurs exploitations, mais par contre, en leur laissant la liberté de choisir les sujets, les thématiques, les pratiques qu'ils ont envie de développer. Donc, ça passe toujours par un premier entretien qui va servir à l'agriculteur et aussi aux personnes qui vont être présentes de se connaître, pour nous bien de connaître l'exploitation, le fonctionnement, cerner aussi tous ces enjeux derrière de transmission, de rapport aussi au travail, au temps que l'on peut passer. Ce que je veux dire par là, c'est qu'on va aller au-delà de juste savoir le cheptel, les surfaces, les pratiques purement agricoles, on va essayer quand même d'étendre un peu pour voir aussi quelles sont les sensibilités de l'agriculteur. On essaye de faire large sur la connaissance de l'exploitation, sur ce premier entretien. Et la discussion, bien sûr, on l'oriente sur les prairies, les pratiques prairiales. Ça nous permet toujours de soulever des préoccupations, des interrogations ou des envies de changement de pratique. Et puis on c'est parti. Suite à ce premier entretien, on définit avec l'exploitant un élément sur lequel il a envie de travailler, développer, quelque chose qu'il a envie de faire, de suivre, d'observer, parce qu'on l'a beaucoup entendu aussi à travers les échanges. L'agriculture, c'est de l'observation. C'est de l'observation à court terme, être capable de réagir vite sur la gestion d'une prairie, mais c'est aussi de l'adaptation sur le long terme. Et tout ça, ça passe par l'observation de ce qu'on fait, de ces pratiques, de ces prairies, de ces animaux. Et puis, on met en place ensuite, on appelle ça des suivis, mais c'est un bien grand mot pour dire qu'on part à la rencontre. Ensuite, on revient à la rencontre des exploitants avec nous un peu plus de méthodes, souvent justement pour arriver à compiler ces observations qui ont été faites, aider à l'agriculteur à ajuster du coup certaines pratiques, ou parfois l'accompagner à la création d'aménagements qui vont du coup lui permettre de mieux utiliser ses prairies. Peut-être pour vous donner un exemple concret, parce que comme ça peut paraître un peu diffus. On a par exemple pas mal d'agriculteurs qui se posent la question de la gestion de l'eau sur leurs exploitations et notamment du coup de l'abreuvement. des animaux au pâturage. Et donc, là, on est capable donc, de les accompagner. Alors après, avec une multitude d'acteurs, hein, ça passe aussi par des syndicats de rivières. On renforce les compétences au besoin. Mais on va les aider à voir sur leur prairie où sont les ressources en eau, quels sont les enjeux par rapport à la préservation de cette ressource, les espèces aussi floristiques, faunistiques qui peuvent y être associées. Et du coup, les accompagner ensuite sur la création d'abreuvoirs pour que les animaux, eux, bénéficient d'une eau de bonne qualité et en même temps que nous, on puisse, d'un autre côté, préserver à la fois la ressource et la biodiversité.
1: Merci. François Jouffre, vous êtes élue à la Chambre d'agriculteurs, référente de ce même programme Théma. Quel est votre point de vue sur ce programme qui est assez expérimental, hein, si je comprends bien, et qui a une durée déterminée ?
5: Donc ce programme, comme l'a dit Sophie, il est porté par les trois structures. Le Conservatoire des espaces naturels, le Parc naturel régional et la Chambre d'agriculture. Nous, on est coordinateurs de ce projet. Théma, il y a une lettre à retenir, je pense, c'est le T, donc transition élevage herbager montagne ardéchoise. On est à l'heure de transformation, de transition, ou en tout cas de fluctuations qui sont très fortes, qu'elles soient climatiques, qu'elles soient sociales et qu'elles soient économiques. Théma, c'est un projet centré sur l'avenir des prairies et la prairie en tant que ressource vraiment fondamentale pour notre agriculture. Mais c'est aussi un projet qui regarde globalement les choses. L'idée, en fait, c'est de travailler sur l'ensemble de ces transitions. Je vous donne un chiffre qui est quand même éloquent, plus particulièrement sur la montagne. Bon, on a quand même perdu 20% des actifs agricoles en l'espace de 10 ans. C'était même un peu plus sur la montagne. On sait qu'on a une courbe démographique qui fait que 40 à 50% des actifs ont plus de 50 ans. Il y a un très fort enjeu sur le renouvellement des générations. Et en fait, aujourd'hui, on ne peut pas seulement être focus que sur une partie de la problématique. Il nous faut raisonner de manière globale, avoir une approche globale. Et donc, Théma s'intéresse donc aux questions de transmission. Du coup, je fais un peu rapidement. Il y a trois axes en fait qui sont vraiment importants, vraiment trois piliers. Il y a ce que Sophie a bien décrit, cet accompagnement un peu des éleveurs pour vraiment bien mettre la question de la prairie au centre de leur questionnement, de leur pratique, de les aider, de les accompagner à faire face aux évolutions climatiques notamment. Et puis il y a aussi cet enjeu en fait à travailler sur ce renouvellement de génération qu'on travaille aussi avec les collectivités. Sébastien étant délégué communautaire en charge de l'agriculture, on y travaille ensemble. Grâce au financement de Théma, on se voit et on travaille sur le repérage des cédants, sur comment les mobiliser, comment faire une recherche de porteurs de projets, etc. Et puis il y a aussi un axe fort qui est comment en fait se servir de cette ressource qui est spécifique et qui est singulière, qui est donc la prairie, pour mettre encore plus en avant des filières et une économie vertueuse, générer de la plus-value en fait, créer du revenu sur les fermes. Donc évidemment, on travaille avec le fin gras du Mézin, on travaille avec l'association du bœuf des prairies. Au niveau de la production laitière, il y a eu aussi du travail de fait avec la démarche Eulalie des Monts d'Ardèche. Aujourd'hui, la laiterie, la fromagerie Gérinte travaille sur le lait bio équitable. Donc ce sont autant de pistes qu'on veut travailler, on veut être partenaire de tous ces acteurs-là. Donc voilà, Théma, ça porte une ambition très transversale en fait. Et c'est un projet qu'on souhaite pérenniser parce qu'il faut travailler sur le long terme.
1: Toujours ce rapport au temps et au temps long.
5: Au temps long dans des transitions et des fluctuations qui sont de plus en plus à fréquence rapide et à amplitude forte.
1: Oui, il faut savoir marier l'urgence des situations qui sont rencontrées, la réflexion sur le temps long, et c'est peut-être là le plus compliqué.
5: Oui, si je peux compléter, oui. Effectivement, il y a ce décalage temporel. En fait, clairement, aujourd'hui, pour tous les éleveurs, c'est difficile quand même de vivre des saisons climatiques aussi marquées. Cette année, ça a été très compliqué. Faut être clair, on est aussi à un moment où il y a un vrai virage. Chacun fait pour le mieux. Chaque éleveur essaye d'adapter au mieux son système. Il y a un développement aussi. Il y a des réflexions de certains sur le développement. Des cultures des prairies temporaires ou de cultures autres. Il y a aussi des gens qui réfléchissent à l'implantation de maïs. Hein. Enfin, je pense qu'il faut pas se le cacher, mais il faut qu'on travaille ensemble, en fait. Il faut qu'on aide à objectiver, en fait, dans cette précipitation potentielle, en fait, à long terme, qu'est-ce qui est le plus robuste pour nos systèmes et pour qu'est-ce qui est facteur de longévité. Parce qu'en fait, toutes ces stratégies à très court terme, qui peuvent être sensées, hein. Je suis pas là pour dénigrer telle ou telle pratique, mais on se doit de les inscrire dans le temps et dans la durée, parce que c'est à chaque fois des changements sur les fermes qui peuvent être conséquents, de la mécanisation, des intrants, du temps. Et c'est vrai que politiquement, on est quand même convaincu que la prairie reste le plus gros facteur de robustesse, c'est quand même cette prairie. On l'a dit, pour l'entretenir, il faut beaucoup d'observations, mais il ne faut pas tant d'argent que ça, parce que on a la chance d'avoir des circuits vertueux de recyclage de la matière avec nos effluents, les fumiers d'animaux de différents, etc. Et en fait, en gérant finement, en travaillant sur la question de l'eau, de l'abreuvement, de la préservation de zones humides, etc., en fait, on peut vraiment créer de la robustesse autour de ça, quoi.
4: Toute cette connaissance des prairies et cette gestion des prairies, ça va avec avoir une connaissance assez fine de leur complexité, mais aussi, vous en avez parlé un petit peu, de leur fragilité. Vous m'avez parlé de ce truc d'accompagnement des éleveurs face aux conditions climatiques qui sont en changement permanent. Je vais me retourner vers vous, Pierre-Marie Le Hénaff. En ces temps de dérèglement climatique et de périodes de sécheresse extrême, qui, je pense qu'on peut très facilement l'imaginer, ont fortement impacté les prairies, comment est-ce qu'en tant qu'agriculteur, on peut adapter ses pratiques à ces changements environnementaux extrêmement rapides et extrêmement brutaux ?
6: Peut-être moi je rejoins François. Enfin, là, je pense que l'année est la plus catastrophique qui a été vécue par tous les éleveurs en activité actuellement. Donc là, on est sur un moment quand même très compliqué de remise en question de comment on va faire avec là le court terme, c'est comment on passe l'hiver. On va pas se cacher, on perd des surfaces agricoles en France. Hein. Vous allez dans les Pyrénées-Orientales, dans le sud. Voilà. Après, il se trouve que là, on est à plus de 1000 mètres dans le Massif central. Avec, on va dire, quand même, si on enlève ce très court terme et la panique un peu de cet automne, on est quand même sur des territoires où les modélisations, en tout cas climatiques et ce qui est attendu, ne remettent pas en cause, on va dire, le maintien de l'élevage. Après, pour autant, on est effectivement, on va pas se cacher, on sait qu'on va perdre du rendement, donc on sait qu'il va falloir rentrer dans des logiques d'extensification, enfin en tout cas pour maintenir des prairies. Après, comme l'a dit François, tout ça c'est très complexe. Hein. Aujourd'hui, on a des gens qui choisissent plutôt des stratégies d'intensification qui peuvent être performantes économiquement. Il y a pas de souci là-dessus, mais voilà, une autre stratégie, c'est aussi de diminuer son chargement à l'hectare. Et voilà, il n'y a pas de solution magique. Hein. Ça, moi, je le dis toujours. En tout cas, quand on intervient sur des fermes, il n'y a pas de solution magique pour maintenir une productivité égale, où finalement la bascule l'enchaînement 2022, 2025, 2026, aujourd'hui, le facteur limitant sur une ferme, c'est pas la capacité, c'est plus le gel, c'est plus les intrants, c'est l'eau. Voilà. Donc en fait, c'est aussi ce besoin de rebâtir de nouvelles connaissances, basées bien sûr sur ce que savent et les paysans sur leur ferme. Mais effectivement, aujourd'hui, on est vraiment sur un changement de paradigme important qui nécessite une remise en cause. Et voilà, cet équilibre entre une réaction rapide à court terme et une réflexion à moyen terme, il est vraiment pas évident parce qu'on touche à l'économie du quotidien. Voilà. Donc c'est vraiment extrêmement complexe. Mais encore une fois, l'élevage a de l'avenir sur ces montagnes. Et l'élevage, il a d'autant plus un avenir sur ces montagnes qu'on voit bien au niveau de la consommation, enfin on va dire moyenne en France. On part vraiment sur à la fois des productions très intensives qui baissent le coût avec des produits animaux pas chers, et de l'autre côté, ben, des stratégies de valorisation au travers de labels. Et peut-être dernier point là-dessus, c'est, je pense moi personnellement, qu'on est sur des territoires où les contraintes de sol, du climat, on les aura. C'est-à-dire qu'ici, c'est un peu la double peine. C'est, on va garder le gel tardif, on va garder des précipitations de neige. Certes, il n'y a plus autant de neige qu'avant, mais c'est quand même, ça va rester compliqué l'hiver. L'été est compliqué. Et donc, si on valorise, enfin, on peut pas avoir le système breton ici. Donc, à un moment donné, la voie de sortie vers le haut, qui est de se dire, bah, nous, faut qu'on arrive à valoriser mieux nos produits. Je pense que c'est une voie qui est vertueuse. Et elle est d'autant plus vertueuse que, bah, sur une exploitation, quelque part, la stratégie d'intensification, elle nécessite des investissements. Et là aussi, ça peut être très, très stressant, hein, de se lancer dans des investissements lourds. Et la stratégie de valorisation par des labels, je trouve, en tout cas pour moi, qu'elle peut apporter beaucoup plus de sérénité sur une ferme.
4: Il est nécessaire, en tout cas pour les pratiques, de s'adapter à leur territoire et aussi d'évoluer et de transitionner en même temps que les milieux. Et la connaissance des prairies a aussi pour vocation d'être transmise. On a évoqué un petit peu plus tôt cette question de transmission pour que les générations à venir connaissent les prairies et sachent comment en prendre soin en fonction de leur changement, de leur écosystème, de leur diversité. Véronique Aubry, vous êtes en plein dans cette question. Vous avez transmis votre troupeau et vos prairies à une repreneuse il y a très peu de temps. Pour vous, qu'est-ce que cette transition et cette transmission représentent au niveau de votre élevage? C'est une question assez dure.
0: Ah oui, une question très large. C'était effectivement conserver cette petite agriculture. On s'est toujours... Bon, on a des chèvres, ok. On avait 35 chèvres en lait, parce qu'on essayait, en étant en AOP Picodon, donc on a fait cette démarche de qualité de produits pour effectivement éviter d'avoir un gros élevage. Donc on pouvait fonctionner humainement et sans trop de soucis. Et donc on était attaché à cette technique de petite exploitation avec conservation des prairies naturelles. Et donc, c'était une autre envie de transmettre ça. Donc, on a rencontré une jeune fille qui avait envie de faire ça, dans le même ordre d'idées, parce que de toute façon, nous, on n'avait pas choisi de forcément construire un bâtiment. Donc, on est dans un bâtiment ancien. Et donc, avec du matériel moyen, on n'avait pas prévu non plus d'investir dans du gros matériel. Donc le but, c'était pour s'en sortir, effectivement, financièrement, c'était bien caler les lactations, l'alimentation, tout pour nous, pareil, les prairies, c'est, on met que le fumier, on fonctionne avec voilà, des rotations. Mais... Et donc le but, c'était de garder cette taille de petite entreprise, mais de quand même en vivre et créer un salaire. Donc, on était arrivé à ça. Donc, on avait envie de le transmettre. Et donc, on a trouvé une jeune personne qui voulait. Bon, elle est très jeune, alors c'est pas toujours évident, mais donc il faut donc lui faire approcher tout ce domaine qui est hyper large, hein, dans une exploitation. Il y a effectivement toute l'histoire de la gestion des pâturages et des prairies, mais il y a l'histoire du troupeau aussi, toute la génétique, tout le côté production de lait qui est pas évident. Production de lait, non, ça va. Production de fromage, où on vend directement, donc on est tenu vraiment à avoir un produit qui est toujours très régulier et qui répond aux attentes de la clientèle qu'on a constituée il y a une quarantaine d'années. Et donc, toute cette technique, on est en AOP Picodon. Donc, l'AOP Picodon, c'est vrai qu'il y a eu quelques difficultés dans le sens où on est en bio, on est en agriculture biologique. Bah, ça, c'est parce que moi, j'ai voulu passer en agriculture. On fonctionnait déjà comme ça. Mais quand on vendait nos chevreaux, je me suis aperçue que ça se passait très mal au niveau de la chaîne. On vendait les chevreaux et c'était pas du tout... Il n'y avait pas de bien-être animal, si on parlait brutalement comme ça. Donc moi, j'ai décidé un jour de passer en bio, de voir si on pouvait passer en bio pour avoir cette garantie de traitement des chevreaux à l'abattage, au suivi, etc. Ce qui est vrai, qui logiquement ça a marché. Donc, en agriculture biologique et en AOP picodon, c'est un peu compliqué parce qu'au niveau du foin, il n'y a pas de souci. On produit. Nous, on a eu des années de sécheresse. Je n'ai pas la mémoire des années où on avait, comme cette année, que la moitié de la production. Bon, acheter du fourrage Drôme Ardèche, ça se fait. Par contre, c'est vrai que c'est compliqué pour tout ce qui est orge. Nous, on donne du poids. Tout ça, c'est le poids, on a pu en produire sur place. Mais donc, il fallait caler ça, la charte de l'AOP plus la charte de la bio. Mais bon, ça c'est très bien fait. Et voilà, alors il y a tout ça à lui transmettre. La fromagerie, c'est quand même aussi un gros... un paquet, parce que vraiment, il faut quand même être toujours, toujours sourcilleux et être très attentionné, parce que c'est vrai que c'est un équilibre biologique qui peut être très fragile. Il y a la vente, qui n'est pas donnée non plus, parce que quand on part en agriculture, on a un troupeau, on n'est pas forcément bon commerçant, on est là pour s'occuper des bêtes, pas forcément toujours des humains, donc voilà, il y a tout ce côté-là. Après, il y a le côté comptabilité, puis alors là, je m'aperçois que, bon, on a eu la chance, nous, de vivre dans une époque qui était un peu moins compliquée au niveau administratif. Donc la jeune, là, elle arrive dans un moment où c'est vrai que c'est un peu plus compliqué quand même. Mais après, c'est vrai que dans ce métier, il faut avoir énormément d'organisation. Parce qu'il y a une multitude de choses à faire, c'est ce qui rend le métier passionnant, parce que quand il y a du matériel, il faut le réparer, il faut soigner les bêtes, enfin, c'est fantastique, on voit jamais, il n'y a jamais un jour pareil. Et la base, je trouve, c'est adopter une parfaite organisation pour ne pas se faire ensevelir. Et donc, nous, on a... conserver ce système de petites fermes, parce que je trouve qu'on a les mains moins liées. Moi, j'ai fini, je n'avais pas d'emprunt. Donc, en fait, on arrivait à tirer un salaire sans être... Voilà, on avait ce schéma-là. Après, comme on disait tout à l'heure, il y a plein d'autres schémas. Hein. Nous, on a adopté ce schéma parce qu'on aimait bien, mais on aurait pu faire peut-être un autre schéma. Mais ce qu'il y a de sûr, c'est que dans chaque schéma, on peut trouver tellement d'améliorations. Donc, il y a beaucoup de... Ouais, c'est un sujet hyper large.
4: Hyper large, oui, mais en tout cas, cette transmission, ça représente vraiment la transmission, au-delà de pratiques, de vraiment une éthique de travail.
0: Une éthique de travail, et puis il ne faut pas oublier que c'est toute une vie quand même. Alors, quand c'est une vie de passion, pas évident hein, de faire passer. D'abord, nous, on a fonctionné pour que les bêtes... On avait des mères, donc on élevait les jeunes pour en faire des productrices, et notre but, c'était de les garder très longtemps. Donc on avait des chefs qui produisaient jusqu'à 12-13 ans. Et donc, en fait, il y a tout ça à faire passer, parce que il faut, quand on a un troupeau qu'on cède à quelqu'un, donc il faut que la personne en prenne soin. Il y a plein de côtés comme ça, prennent soin. Alors bon, quand même, quand on choisit une repreneuse, dans ce cas-là, la repreneuse, on avait un peu les mêmes visions, hein, parce qu'on n'aurait pas cédé si les bêtes avaient été maltraitées, entre guillemets. Donc, déjà, le rapport à l'animal, c'était flagrant, ça se passait super bien. Et après, bon, il fallait faire passer tout ce qu'on avait appris, faut le réapprendre, enfin,
4: faut le transmettre.
0: Ah ouais, faut le transmettre. Et en fait, c'est hyper long parce que les journées, on peut pas les faire élastiques. Donc voilà, pour la personne qui reprend, c'est pas évident, et pour la personne qui transmet, c'est tout un monde un peu inconnu.
4: Et cette transmission que vous avez entreprise, ça s'est fait sur combien de temps?
0: Eh ben là, en fait, ça s'est fait sur quelques années, parce que heureusement, il y a un système qui est vraiment bien. Elle a été donc elle s'appelle Charlotte. Charlotte a été en reprise en comment c'est François en
2: stage reprise.
0: Ouais, merci. Elle a été en stage reprise. Elle a pu rester travailler avec nous on peut le faire jusqu'à un an et demi à peu près. Donc, elle a travaillé avec nous. Après, il lui manquait, parce que pour s'installer, bon, il lui manquait des éléments. Donc, ma fille a repris l'exploitation le temps qu'elle elle puisse reprendre à son nom. Donc, elle a travaillé 2 ans et demi avec nous et après, elle a repris. Et là, elle a repris depuis le 1er janvier 2025. Voilà. Donc, là, elle roule un peu toute seule. Mmh. 2026, et bon, on est là pour l'accompagner forcément quand elle a besoin, il n'y a pas de souci. Après on a lâché un peu, hein, parce qu'il faut qu'elle fasse, enfin, elle sait aussi, elle a envie de faire ses preuves aussi, mais bon, elle sait qu'on est là, s'il y a besoin, on est derrière, quoi.
4: Voilà. C'est vraiment un processus qui s'est fait par étapes et sur un temps oui. assez long. Ouais. Là, on parlait de transmission à un ou une repreneuse, mais cette question de transmission, elle est aussi importante auprès du grand public, des consommateurs, ou en tout cas des mangeurs. Sébastien, il me semble que cette question de raconter ce que vous faites et votre pratique, elle est centrale pour vous. Comment est-ce que vous faites pour parler et pour faire connaître votre pratique au grand public ?
2: Et en fait, on s'aperçoit qu'il y a un lien qui est coupé maintenant un peu entre les villes et la campagne, les zones rurales. Et je pense qu'on a notre rôle en tant qu'agriculteur, éleveur, de dire ce qu'on fait. Parce que c'est nous qu'on peut vraiment dire comment on élève, comment on cultive nos prairies. Et on a notre rôle de le faire savoir. Alors bien sûr... Un agriculteur, ben, son rôle premier, c'est la production. Mais je pense qu'il n'y a pas que ça. Je pense qu'aussi, il faut expliquer aux gens comment on produit, de quelle façon, et pour que les gens qui ne connaissent pas forcément, qui sont plutôt en ville, le sachent. Et le sachent en direct. Parce qu'aujourd'hui, c'est vrai que les gens en ville, ils peuvent regarder la télé, ils peuvent regarder tout un tas de choses sur Internet et tout ça. Mais ils n'ont pas forcément la vraie information. Et je pense que nous, en tant que premier maillon de la chaîne d'une production, il faut qu'on explique aux gens vraiment ce qu'on fait. Alors on peut le faire de différentes façons. Quelqu'un qui fait de la vente directe comme François ou comme... Véronique, mais on peut directement dire aux consommateurs comment on fonctionne et comment on produit. Mais on peut le faire aussi d'autres façons, simplement en discutant avec les gens qui viennent sur notre montagne, qui sont touristes, et prendre un peu de temps pour expliquer aux gens ça. Alors nous, à la ferme, on a... Mes parents tiennent des gîtes et on leur dit qu'ils peuvent venir voir la ferme. Et c'est vrai que quand ils rentrent dans une ferme, déjà, c'est des gens qui ont envie d'en savoir. Et prendre 5-10 minutes pour discuter, échanger, des fois même plus de 5-10 minutes. Mais quelqu'un qui promène au bord de la route, eh bien, au bord d'un chemin, on est en train de faire une clôture, en train de faire quelque chose, eh bien, dire déjà bonjour... Et de suite, d'avoir une petite discussion courte. Mais je pense que c'est important par rapport à ça.
4: Oui, de mettre des visages derrière le travail que vous faites
2: c'est ça,
4: au quotidien.
2: Des visages, des façons de faire. Moi, j'ai été marqué une fois, il y a une dame qui était en vacances ici, et puis elle dit à mes parents, moi j'adore les vaches, j'aimerais bien aller voir votre fils dans son élevage. J'ai dit, il n'y a pas de problème. Elle est venue, elle adorait les vaches, elle voulait leur faire des bisous et tout ça. Enfin, c'était même presque excessif. Et puis, elle nous regarde travailler parce qu'en même temps, on fait téter les veaux et tout. Donc, elle était vraiment enchantée de voir ses petits veaux téter sous leur mère et tout. Et puis, quand on a eu fini, on a discuté. Et puis, je lui dis comme ça, vous avez l'habitude de manger de la viande? Elle me dit, ah non, je ne mange plus de viande depuis bien des années, voire des décennies. Et là, je lui demande, mais pourquoi ? Elle me dit, mais avec tout ce qu'on voit à la télé, la maltraitance et tout ça des animaux. Et je lui dis, mais qu'est-ce que vous avez vu sur ma ferme ? Elle me dit, non, c'est vrai que les animaux, chez vous, ils sont bien traités en loi et tout, ils sont propres, ils sont... Enfin, les veaux sont dans des box avec de la paille et tout, ils sont bien. Et puis, en partant, sans que je lui demande quoi que ce soit, elle me dit, si un jour je viens remanger de la viande, je ferai attention de savoir d'où provient la viande et comment elle a été élevée, en fait. Donc, finalement, sans le vouloir, mais cette discussion-là a permis de faire changer peut-être l'idée de cette dame, mais peut-être d'autres personnes. Parce que peut-être qu'elle va rentrer chez elle, et elle va dire, je suis passé en vacances sur la montagne des choses, je suis allé voir un éleveur, mais les bêtes, qu'est-ce qu'elles étaient drôlement bien. Je veux dire, voilà, c'est une information qui peut être transmise après dans les endroits où ils n'ont pas forcément l'information, dans en ville. Quoi. Voilà.
4: Ouais, c'est avoir connaissance de ces savoir-faire et des exploitations qui voilà. se cachent derrière le produit, c'est quelque chose de très important pour un mangeur. Et aussi, vous en avez parlé, qui dit élevage basé sur des prairies naturelles, dit produit de qualité. D'ailleurs, c'est sur ces prairies et la qualité de ces productions que sont portées les dégustations qui sont proposées en ce moment même par Jean-François Chanéac. Si jamais il veut venir dire quelques mots au micro, s'il n'a pas les mains occupées. Il y a un micro pour vous, juste à côté de Véronique, si vous voulez. Oui, exactement. Jean-François Chanéac qui est en train de nous rejoindre au micro. Ben oui, est-ce que vous pourriez nous présenter les plats que vous proposez actuellement à la dégustation ?
7: Oui, bien sûr, puisque c'est lié au pastoralisme, donc on était bien obligé, je me sentais bien obligé de faire de la soupe de plantes, donc la soupe des grands-mères, comme on faisait chez nous. À suivre, après, on a un pied de veau. Oui, on mange même les pieds. c'est du bio qui vient de... Le repreneur de la ferme de mon frère, qui a pris sa retraite. Saint-Étienne, il s'appelle. Et oui, parce que c'est un saint, par rapport aux vaches. C'est rigolo de voir les agriculteurs pour en parler.
1: Ah oui, moi je suis perdu, ça y est.
7: Un agriculteur qui arrive et que ses bêtes partent en courant, Sébastien, tu vois, par exemple, de suite, on voit que ce n'est pas un bon éleveur et qui maltraite les animaux et qui aura une viande qui ne sera pas de bonne qualité. Bon, ça, c'est autre chose. Après les pieds, je vous propose deux morceaux de viande dans du bœuf, qui est la hampe et puis la surprise. Donc, grillé, simplement, comme ça, avec un peu de fleur de sel. Puis, à suivre, on va aller dans les fromages, donc il y en a celle de François, là, justement. Donc, c'est une pâte mi-cuite, c'est ça, François ?
5: Oui, à peine cuite, ouais.
7: À peine. L'économie, hein.
5: Alors, c'est pas pour ça, c'est plutôt justement pour mettre en avant le côté floral et retranscrire la prairie dans le goût.
7: Voilà. Et avec une autre tome, qui, celle-là, n'est pas cuite du tout, qui vient du Gaï, des noisetiers, donc de l'autre côté du Mézin. Donc on a les deux côtés du Mézin. Elles sont agrémentées avec des myrtilles d'importation, parce que c'est les meilleures. Hein. c'est des myrtilles qui viennent de la Champs-Raphaël et qui ont été faites par mes soins. Donc petite confiture, certaines, et pas toutes, parce qu'il y en a du naturel aussi. Et puis après, les faisselles, alors, c'est du lait bio de la ferme là, de Gaec et des sucres de Haussagne-Goudoulé. Donc, il y a de la faisselle, pas mal. C'est du caillé doux qu'on appelle, qu'on ne retrouve pratiquement plus, ça, ni dans les restaurants, ni ailleurs, parce que forcément, il est moins doux, vu qu'il a un peu pris du temps, alors que celui-là, je l'ai fait hier soir. Alors, je ne sais pas, je dis aux spectateurs, là, il y en a 10 litres, hein, donc il va falloir qu'ils mangent des faisselles.
1: Ça tombe bien, on a faim, oui.
7: Alors, sont deux, il y a le côté sucré, si on veut, mais il y a aussi salé avec donc, un mesclun de plantes sauvages, donc il y a un petit peu de cistre. Il y a du serpolet séché, que j'ai rajouté, du hakis des millefeuilles. Je fais un petit mélange, aillé, légèrement aillé, poivré, salé, et on peut manger le faisselle avec ça. C'est un petit truc, gourmand, hein. Voilà, oui.
1: Donc c'est une belle manière de transmettre là aussi la prairie au mangeur ou à la mangeuse. Mmh. En
4: exactement.
1: Tout cas, ça donne très envie.
4: Oui, ça nous a bien donné faim. Merci beaucoup, Jean-François Chaniac. Merci beaucoup.
7: La soupe sera bienvenue, là.
4: Oui, je pense, avec la température, on a très
7: Toujours à Bourlatier, tout le temps, la soupe, même en plein été, pas de souci.
4: Ça marche tout le temps.
7: Oui, ça marche tout le temps.
4: Merci beaucoup à tous d'avoir partagé toutes ces expériences avec nous. On arrive presque à la fin de notre discussion, mais avant de conclure, on va marquer une dernière pause musicale. À tout de suite.

0: Il y a eu un accident.
1: Vous écoutez toujours RDB depuis la ferme de Bourlatier et cette émission touche presque à sa fin. Pendant cette discussion, on a pu échanger avec des éleveurs et des acteurs du territoire autour de la thématique des prairies naturelles. On a parlé de leurs richesses et leurs écosystèmes, leur fragilité et des façons de lier environnement et agriculture, de vivre et faire vivre les prairies et de l'art de s'adapter aux saisons, aux sols, aux pentes, aux cours d'eau et aux espèces. Toutes ces questions sont aussi abordées aujourd'hui, au moment où on enregistre cette émission, le samedi 12 septembre, dans le cadre du deuxième épisode du feuilleton des prairies, intitulé « Prairies chéries », une journée dédiée à la connaissance et au partage des coulisses des prairies ardéchoises. Avant de conclure cette discussion, est-ce que l'un d'entre vous aurait un dernier mot ou un mot de la fin, quelque chose qu'on n'aurait pas abordé pendant l'émission ?
2: François Jouffre, on vous voit réagir.
1: On vous voit.
3: Je vais faire court, mais en tout cas, j'aimerais... juste compléter, je trouve, ce qui était très intéressant, donc en mot de la fin, ce que Sébastien et Véronique ont évoqué, je trouve qui est vraiment fort par rapport à la question du lien à la société civile, aux consommateurs, au fait de se rapprocher, qui est fondamental pour l'avenir de l'élevage. Je dirais que donc, nos prairies, en fait, on n'a

0: viandes qui viennent de nos prairies, sur la question des oméga 3, enfin le côté persillé bien sûr, mais tout ça c'est hyper fondamental de montrer que c'est qu'il y a un vrai côté sain au niveau alimentaire. Voilà, et je trouve que expliquer tout ça aux gens, aujourd'hui on sait qu'on va peut-être pouvoir produire moins malheureusement avec les fluctuations climatiques, mais en fait nous devenir quelque part un peu les ambassadeurs à expliquer ça aux gens, ça peut être une opportunité aussi pour diversifier nos fermes et en faire une vraie activité. On pourrait faire visiter nos prairies avec le savoir-faire des botanistes comme Pierre-Marie et créer même une source une forme de diversification économique et renforcer finalement nos systèmes. Ça peut être une voie. Donc voilà, enfin, et ouais, c'est à peu près tout ce que je voulais rajouter. Ouais.
1: Et on sent qu'il y a un partenariat qui se joue permanent entre le botaniste, l'éleveur, l'accompagnatrice, le cuisinier. Enfin, c'est une équipe, en fait. Il y a aussi cet enjeu de rester bien en lien et puis de travailler tous ensemble.
0: Absolument. Enfin, on est plus fort à plusieurs. On a chacun nos compétences et en fait, on a tous besoin de se serrer les coudes.
2: Je pense que c'est une super belle conclusion pour ce deuxième épisode du Feuilleton des Prairies qui, on l'a dit, s'intitule Prairie Chérie. C'est le deuxième, mais pas le dernier, il me semble, Rosalie.
1: Et non, je vous rappelle qu'on fait partie d'un feuilleton Massif Central qui traverse donc depuis le mois de juin l'ensemble du massif. On était à la ferme de Villefavard en Haute-Vienne en juin. Aujourd'hui, on est à Bourlatier. On sera à Tauves, dans le Puy-de-Dôme, pour les rencontres à la bascule les 17-18 octobre. À Polymorphe, donc à Sérilly, dans l'Allier, en lisière de forêt de Troncé, le 7 novembre. Et on terminera le feuilleton à Villefranche-de-Rouergue les 13 et 14 novembre, dans l'Aveyron.
2: Les prochains rendez-vous sont notés pour nous. Merci beaucoup à tous d'avoir accepté de participer à cette discussion et d'avoir partagé vos témoignages et vos vécus avec nous. Merci beaucoup, Rosalie.
1: Merci, Lina.
2: C'était super de faire cette émission avec toi.
3: On peut dire juste quelque chose, mais ça, c'est un autre sujet. Mais ce qu'on disait, c'est qu'il ne faut pas oublier l'intérêt des arbres et des haies pour les prairies. C'est tout.
1: on développe un peu ou on
2: peut développer
1: on a deux minutes.
2: Bien sûr.
3: Ah oui, bah, au fait, je ne sais pas si tu veux développer, non ? Non, oui, l'utilité des arbres et des haies pour les animaux, comme là, en cas de sécheresse, heureusement qu'il y avait des zones avec des arbres pour qu'elles puissent quand même rester un peu dehors et pas être confinées. Et puis les haies qui amènent toute l'histoire qui retient l'eau, qui... Nous, le long des haies, il y a plus d'herbes et puis plus de biodiversité, il n'y a pas de souci. Et maintenant, il y a un truc qui va être utilisé, je pense, c'est les haies fourragères. Nous, on va mettre des haies avec des plantes, comme des petits frênes, des noisetiers, des choses que, en cas de sécheresse, les chefs puissent manger. Et, donc, elles mangent et ça repousse. Enfin, bref, voilà.
2: Ça montre vraiment une vraie résilience de la prairie. Merci beaucoup. Encore une fois, merci à tous. Merci au public qui a assisté à ce plateau. Merci à vous, auditeurs et auditrices, de nous avoir suivis. À très bientôt sur les ondes. Je lance le jingle.

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1: De 250 000 à 40 000 ans avant le présent, en Europe, et singulièrement en Ardèche, une autre humanité a vécu, grandi, pensé, rêvé, sans doute. Les femmes et les hommes de Néandertal, baptisés ainsi du nom du premier site où ils ont été découverts en Allemagne au XIXe siècle, ont laissé des traces sur notre territoire. Ce sont ces traces que nous vous proposons de suivre et d'explorer dans cet épisode d'Empreintes d'Humanité, en compagnie de quatre passeuses, chercheuses, archéologues, archéozoologues ou directrices de musées. Néandertal en Ardèche, quel est l'état de la recherche, quelles sont les grandes découvertes, où et comment peut-on en savoir plus? C'est le programme des 30 prochaines minutes. Commençons par les présentations et une brève description de nos compagnons de voyage, grâce à Fanny Derim, responsable du site archéologique de Soyon, qui comprend un musée et les grottes de Néron et du Trou du Renard, occupées par l'homme de Néandertal. Cinq autres cavités, notamment la Brimoula, dont on reparlera, non visitables, complètent le site.
2: Dans la grotte de Néron, vous avez une famille néandertalienne qui est présentée au public, et notamment un néandertalien qui est debout, un chasseur debout. En moyenne, les néandertaliens atteignaient 1,65 m pour 90 kg pour un homme, et une femme 1,55 m, 70 kg. Donc plus petit que Sapiens, petit trapu et membres courts. D'après certains laboratoires, c'est peut-être dû à l'adaptation de leur corps au climat qu'ils ont connu. Nés en Europe, ils ont connu les périodes glaciaires, donc plus on a les membres courts, plus vite la circulation sanguine va se faire pour réchauffer les extrémités du corps avant que le sang n'arrive au cœur. Et la peau claire, tandis que notre grand-père Sapiens, né en Afrique, grand et mince, 1,70 m, 1,80 m en moyenne, et la peau noire. Et ce sapiens africain, il a quitté l'Afrique, il a eu la bougeotte, il serait passé par le Proche-Orient et arrivé en Europe, eh bien, ils auraient passé un peu plus de temps ensemble et ils auraient réussi à fusionner, puisqu'aujourd'hui, en nous, on sait qu'on a entre 2 et 4% d'ADN en commun avec les hommes de Néandertal. Donc, le sapiens quittant l'Afrique arrive en Europe, rencontre les Européens, ces Néandertaliens, et ils se seraient hybridés, d'après les dernières découvertes génétiques.
1: Dirigeons-nous maintenant à l'extrême sud du département, à la cité de la préhistoire, à Orgnac-Laven, pour avoir quelques clés de compréhension sur leur mode de vie, avec Patricia Guillermin, directrice et conservatrice du musée. Attention, tendez l'oreille, le lieu est bien fréquenté. Qu'est-ce qu'on peut apprendre ici, à Laven d'Orgnac, sur Néandertal ?
3: Alors, à Laven d'Orgnac, à la cité de la préhistoire, on a fait toute une salle dédiée à Néandertal et aux pré-néandertaliens. En fait, on démarre à moins 350 000 ans jusqu'à moins 50 000 ans. Donc, c'est la fin du paléolithique ancien et le paléolithique moyen. Donc, tu as ces deux personnages qui t'accueillent, une pré-néandertalienne et un néandertalien. Et on évoque déjà que finalement, les groupes humains modernes, c'est-à-dire les sapiens, étaient déjà présents, mais au Proche-Orient, autour de 120 000 ans. L'idée, comme dans toutes les salles de la cité de la préhistoire, c'est vraiment pour le visiteur qui débarque ici, qui connaît rien à la préhistoire, c'est vraiment, on pose les bases. C'est-à-dire, tu vas te diriger vers cette maquette, et là, on va te présenter une scène de vie d'un groupe de néandertaliens. Et là, tu vas te rendre compte qu'en fait, ils sont super organisés, qu'ils sont pas du tout aux abois en train de errer, morts de faim, dans la vallée, quoi. Donc, ils ont vraiment un campement organisé, un traitement des peaux, une taille du silex. Là, ils se sont mis là. D'ailleurs, c'est inspiré, hein. C'est pas une reconstitution, mais c'est inspiré du Maras. Le site du Maras, donc fouillé par Marie-Hélène Moncel à Saint-Martin d'Ardèche. Et là, en fait, on a les bisons qui se sont retrouvés piégés dans cette combe, et donc qui est un environnement favorable à la chasse. Donc on a tout un groupe, on a les enfants, les personnes âgées. Donc cette scène de vie, en fait, avec cette bande-son, pose les bases des modes de subsistance des Néandertaliens. Et autour, on va pouvoir glaner. Ah ben tiens, ils ont vécu dans des environnements vraiment diversifiés, ces Néandertaliens, des environnements froids, des environnements tempérés. Des modes de vie, alors on pose aussi les bases du paléolithique en général, hein, que c'était des chasseurs-cueilleurs, avec différents types de mobilité, mais en tout cas toujours une organisation. Soit c'était tout le groupe qui bougeait de manière résidentielle, soit en fait il y avait une organisation avec un campement de base et des groupes qui partaient en expédition, aller chercher du silex, chasser, etc. On expose aussi la maîtrise du feu, hein, parce que c'est Néandertal maîtrisait totalement le feu, donc on a une reconstitution de foyer. On explique aussi les questions autour du langage, que la complexité des modes de vie de Néandertal et ses capacités, on va dire, physiologiques, laissent penser qu'il avait toute l'attitude pour développer un langage complexe.
1: Vous commencez à mieux cerner notre cousin. Je vous invite maintenant à entrer directement dans la recherche en train de se faire. Nous prenons la route justement pour l'abri du Maras à Saint-Marcel-d'Ardèche, site de fouilles évoqué par Patricia Guillermin, où nous retrouvons l'une des grandes chercheuses spécialistes de Néandertal.
0: Je m'appelle Marie-Hélène Moncel, je suis directeur de recherche au CNRS et je suis rattachée au Muséum National d'Histoire Naturelle, mais ça fait maintenant plus de 30 ans que je travaille sur cette région, notamment pour comprendre comment les Néandertaliens occupaient ces bas plateaux et les affluents qui arrivent jusqu'au Rhône.
1: Et là, où on se trouve? Est-ce que tu peux décrire un petit peu l'endroit où on est?
0: Voilà, alors là on est dans la fouille de l'abri du Maras. Alors, c'est un site sur lequel je travaille depuis maintenant plus de 15 ans. L'idée c'est de dégager toutes les phases d'occupation de cet abri. Alors d'abord ça a été une grotte qui s'est effondrée et ensuite un abri sous roche. Et les Néandertaliens sont revenus pendant très longtemps puisqu'on a des âges à la base de 250 000 ans et jusqu'à 40 000 ans. Donc ils sont venus régulièrement, des occupations saisonnières. Et notre objectif c'est de comprendre toutes les activités et ce qu'ils ont chassé, les animaux qu'ils ont chassés, comment ils ont taillé leurs outils, où ils sont allés chercher leurs matières premières, en particulier le silex. Il y en a beaucoup sur les plateaux autour. Et donc ici, on est en face de la coupe, hein, qui a plus de 3 mètres d'épaisseur, qui résume en fait toute l'histoire du site. Puisqu'on a des lits de blocs, des lits de cailloutis, des lits de limon, qui correspondent à l'accumulation progressive dans la cavité de sédiments et de l'effondrement progressif de la cavité. Et toute cette séquence a enregistré donc des passages réguliers de ces Néandertaliens.
1: C'est comme si, en s'enfonçant dans cette coupe, on descendait dans l'histoire, c'est vraiment
0: Tout à fait, on a 250 000 ans d'histoire. On a plein de phases d'occupation, c'est-à-dire les hommes connaissaient ce site, ils revenaient, parce qu'il est bien placé, il est à proximité de la vallée de l'Ardèche, des plateaux, on pouvait trouver du gibier, des matières premières, et donc qu'ils connaissaient, il y avait sans doute une transmission de génération en génération, ils revenaient régulièrement. Alors on ne peut pas savoir exactement à quel rythme, hein, mais on sait à quelle saison. Hein, grâce à l'étude des animaux, on arrive à savoir qu'ils venaient plutôt, par exemple, en automne pour chasser le renne, ou ils venaient plutôt au printemps ou en été pour chasser d'autres espèces. Par les dents des animaux qu'ils ont chassés, on arrive à déterminer la période.
1: Vous savez pourquoi il venait à ces deux périodes? Est-ce que c'était en fonction du gibier qu'il y avait ou pour d'autres raisons?
0: Alors probablement, oui. Les Néandertaliens sont des grands carnivores, des grands chasseurs, donc ils consomment beaucoup d'animaux, d'herbivores. Alors par exemple, pour les rennes, on sait qu'ils venaient en automne, probablement parce que les rennes remontaient vers le massif central pendant l'été, ils cherchent la fraîcheur. Et donc les Néandertaliens savaient très bien qu'ils passaient probablement l'Ardèche, venant de la vallée du Rhône, ils les attendaient pour les chasser. Alors que par exemple, l'occupation plus ancienne autour de 100 000 ans, où ils chassent un peu plus d'animaux diversifiés, par exemple ils chassent des chevaux, des bisons, il faut imaginer qu'il y avait des bisons dans la vallée du Rhône, ils chassent aussi du daim, des sangliers, là ils restent plus longtemps, probablement à ce moment de l'année où ils viennent, il y a une plus grande diversité d'espèces, et donc du coup ils chassent plus d'espèces différentes autour du site, parce qu'ils restent plus longtemps que ceux qui vont chasser le renne, où ils viennent sans doute ponctuellement, parce qu'ils savent que les rennes passent traverse l'Ardèche à ce moment-là.
1: C'est une même espèce, mais est-ce qu'il y a des différences fondamentales entre le Néandertal d'il y a 250 000 ans du Néandertal d'il y a 40 000 ans?
0: Oui, tout à fait. Déjà, ce site, il faut s'imaginer qu'il y a 3 interglaciaires qui sont enregistrés. Nous, actuellement, on vit dans un interglaciaire. Il y a eu des successions de cycles de périodes très froides et de périodes plus tempérées au cours du Quaternaire, ce qu'on appelle. Et ici, dans ce site, de manière exceptionnelle, on a 3 phases tempérées qui sont enregistrées. Une à 250 000, une autour de 100 000 et une autour de 40-50 000. Donc déjà, c'est exceptionnel. Et ça nous permet de comparer entre des néandertaliens plus anciens, à 250 000, et des néandertaliens plus récents. Et effectivement, on voit des différences. Et on voit aussi des différences dans la région, avec d'autres sites néandertaliens, puisque ce n'est pas le seul, où on voit des changements culturels de façon de fabriquer des outils, de façon de gérer le territoire, d'aller chercher des matériaux. Et on voit vraiment une histoire qui se modifie au cours du temps. Le Néandertal, ce n'est pas uniforme, et en particulier dans la région. Et ce qui est intéressant dans la région, c'est en fait on peut comparer à une échelle micro-régionale la variabilité de ces comportements néandertaliens et comment ils ont géré ce petit espace, qui est un espace assez idéal puisque c'est des bas plateaux, il y a des vallées qui sont des affluents du Rhône, donc on a tout ce qu'il faut pour vivre dans de bonnes conditions et c'est très intéressant de voir la variabilité et les stratégies d'adaptation de ces néandertaliens dans ce petit espace et la flexibilité de leur comportement en fonction s'il fait froid ou s'il fait plus tempéré.
4: Est-ce que vous pouvez nous donner un exemple un peu de cette variabilité, quelque chose un peu de marquant qu'on essaie de se représenter?
0: Oui, voilà, par exemple, dans la couche de 100 000 ans, on sait qu'il a un comportement un peu particulier. Par exemple, il a beaucoup plus d'outils retouchés. Il a ce qu'on appelle des grands racloirs, c'est des grands éclats sur lesquels il va retoucher abondamment les bords. Ça caractérise un comportement très particulier qu'on appelle le kina, qu'on a appelé le kina rhodanien, alors que dans la couche plus récente, comme ils viennent beaucoup moins longtemps, plus ponctuellement pour chasser le renne, ils vont utiliser une autre méthode de fabrication des objets, qu'on appelle la méthode levallois, parce qu'en fait, ils ont besoin d'éclats tranchants qui vont leur permettre de traiter les carcasses. Donc en fait, on a à la fois la variabilité des stratégies, mais en même temps qui est adaptée aux besoins de l'activité. S'ils ont besoin de beaucoup d'objets coupants, ils vont choisir une méthode de débitage, ce qu'on appelle. S'ils ont besoin d'autres outils plus diversifiés, parce qu'ils vont avoir à traiter les peaux, ils vont avoir à travailler du bois, etc., il va y avoir une diversité de choix techniques différents. Donc il faut que nous, quand on travaille sur ces néandertaliens, on fasse la part entre l'activité, c'est-à-dire donc bien comprendre quelle activité s'est passée dans le site, et les choix techniques qu'ils vont choisir au milieu d'une gamme de leurs connaissances, parce qu'ils ont une gamme très large de capacités à fabriquer des objets, et ils vont sélectionner dedans ce qui correspond aux besoins de l'activité. C'est pour ça que quand on fouille, on note exactement tous les objets dans leur position, en trois dimensions, X, Y, Z, parce qu'après on fait des répartitions spatiales, et quand on va déterminer précisément chaque objet, chaque fragment d'os est étudié, chaque fragment de silex, on va essayer de reconstituer justement l'activité. Qu'est-ce qu'ils sont venus faire dans ce site, à ce moment précis, dans quel contexte climatique et pourquoi?
4: C'est une enquête de dingue.
0: C'est une enquête policière. Moi, je dis toujours, on fait parler en fait les indices dont on dispose, surtout qu'on dispose que de ce qui s'est préservé, c'est-à-dire les outils en pierre. Or, on sait que Néandertal fabriquait beaucoup d'outils en bois. Ça, on le sait par les traces d'utilisation sur les tranchants des objets, parce qu'il y a des spécialistes qui peuvent voir au microscope à quoi a servi un outil en silex. Et on sait qu'il y a une énorme partie d'objets qui ont été utilisés à fabriquer du bois, ce qui est assez logique, le bois les entourait. Par exemple, dans ce site, on sait à certains moments, il y a du pin. Ils récupèrent du pain pour alimenter leur foyer. Donc, on fabrique sans doute beaucoup, beaucoup d'objets en bois. Et donc, on ne peut réfléchir en fait que ce qui s'est préservé. Et c'est qu'une infime partie, il y a une partie énorme qui est le monde, ce que j'appelle de l'invisible, qui a disparu et qu'on essaye de faire parler au travers de ce qui s'est conservé.
4: Aujourd'hui, donc, ça fait presque 16 ans que vous fouillez ici. Quels sont les éléments principaux que vous pouvez retirer?
0: Alors d'abord, on a encore plein de choses à faire sur ce site, parce que c'est un travail de fourmi, puisque chaque micro-fragment, et on en a des milliers, est examiné, puisque c'est statistiquement, en fait, ça nous donne des informations. On a déjà donc plein d'informations sur les durées d'occupation, sur les activités, mais on a encore des objets mystérieux. Par exemple, on a trouvé des fragments de manganèse, des fragments d'oxyde de fer qui ne viennent pas de la région. Donc ça veut dire qu'ils ont transporté avec eux des matériaux. Et notamment l'oxyde de fer, il y a des petits éclats dessus et on pense que c'est un briquet, c'est-à-dire pour alimenter le feu, donc ce qui est très rare. Il a été trouvé dans la couche de 250 000 ans. Donc on a encore plein d'informations. On a même trouvé aussi un outil sur os dans le niveau de 100 000 ans qui a montré par le spécialiste qu'il a servi sans doute à travailler les peaux. Donc parce que Néandertal en fait utilisait très peu l'os comme outil. Il utilisait le bois, la pierre, mais très peu l'os. Et de temps en temps, par miracle, on arrive à trouver un objet.
1: Vous l'entendez dans cette enquête colossale et minutieuse que l'on appelle recherche archéologique, le travail est immense et parsemé ici ou là par des découvertes qui ouvrent encore de nouvelles questions. Camille Daujard, archéozoologue dans l'équipe de Marie-Hélène Moncel, nous raconte l'une d'entre elles réalisée dans un autre site, la grotte de Peyre, dans la vallée du Rhône.
5: Oui, c'était une découverte assez exceptionnelle, c'est vrai. C'était une découverte qui avait pu se faire dans le site de Peyre, à l'occasion d'un hommage fait à un professeur de Lyonnais, Claude Guérin, qui était mon encadrant de thèse, et qui était spécialiste des rhinocéros. Et à cette occasion, la directrice de la fouille, donc Marie-Hélène Moncel, m'avait interpellée sur le fait qu'il y avait dans ce site beaucoup de dents isolées de rhinocéros. Moi, c'est un site sur lequel j'avais travaillé que pour un niveau, pour ma thèse. Et ça a été l'occasion, cet hommage, de remettre sur la table en fait tous les restes de rhinocéros de cette séquence, de ce site, hein, qui dure quand même de 250 000 à environ 150 000 ans, à peu près. Hein. Donc, on a étalé ces restes de rhinocéros, et c'est à cette occasion-là que j'ai pu découvrir, ça arrive pas tout le temps en science, hein, des découvertes, j'ai pu découvrir des marques particulières sur ces dents. Et ces marques, en fait, elles s'avéraient assez récurrentes. Et donc, ce qui nous a amené à penser que cette abondance de dents isolées de rhinocéros dans ce site, qui est un site en hauteur, il faut le savoir, hein, on va pas, les humains n'ont pas apporté des rhinocéros entiers. Donc, cette abondance de dents de rhinocéros, qui pouvait nous interpeller déjà, et ben finalement, avec ces marques, ça nous a donné en fait une hypothèse, c'était laquelle, c'était peut-être que ces groupes humains, ces néandertaliens et ces néandertaliennes, avaient sans doute collecté ces dents de rhinocéros sur des carcasses, alors chassées, charronniers dans la vallée du Rhône, et les avaient apportées dans le site de Peyre, sans doute pour en faire une utilisation en tant qu'outil. Outils pour notamment, par exemple, raviver d'autres outils en pierre, des cailloux, des tranchants, et utiliser ces dents comme outil de retouche. Et ça a été une hypothèse qu'on a testée dans un projet ensuite, notamment avec des expérimentations avec des tailleurs. Et ces expérimentations, elles ont montré effectivement qu'il s'agissait sans doute d'outils sur dents de rhinocéros. Ce que ça montre en fait, cette découverte, c'est que les néandertaliens et les néandertaliennes récupèrent pas seulement, et ça on le savait par ailleurs parce qu'on connaissait des outils sur os, ils récupèrent pas seulement la matière consommable sur les carcasses, la viande, le gras, bien sûr aussi les peaux, d'autres matières, mais aussi ils utilisent les carcasses des animaux qu'ils chassent ou qu'ils charognent pour en faire des outils techniques, pour les utiliser en fait. Et ça c'est intéressant d'un point de vue relation humain-animaux, justement.
0: On a encore tellement de choses à faire parler pour comprendre toutes les activités et voir comment il occupait l'espace. Ça, c'est ça qui m'intéresse beaucoup. C'est-à-dire qu'on sait que, par exemple, quand un groupe est petit, il va pas forcément occuper tout un espace d'un site. Mais quand un groupe est plus grand, qui reste plus longtemps, il va structurer son espace avec, par exemple, des zones où il va fabriquer des outils, des zones où il traite les carcasses. Et là, c'est notre objectif de comparer les niveaux entre eux, justement, comment ils ont géré l'intérieur de leur espace, que ce soit la cavité ou l'abri sous roche. Qui commencent à préparer à partir des nodules de silex une partie sur place, puis ils amènent des choses déjà préfabriquées. Ils peuvent amener aussi avec eux, moi, ce que j'appelle la boîte à outils, c'est-à-dire des objets qui viennent d'un périmètre beaucoup plus large, parce que le spécialiste peut déterminer d'où vient le silex. Et en fait, c'est des sortes d'objets qu'ils gardent avec eux, qu'ils transportent, puis ensuite qu'ils abandonnent, ils n'en ont plus besoin, hein, parce que le rapport à l'outil n'est pas du tout le nôtre. Il faut considérer que l'objet, c'est comme le couteau suisse pour eux, c'est-à-dire tout sert à tout. Nous, on a tendance à avoir des objets très spécialisés, mais pas eux. Et donc, ça peut nous sembler étrange de dire « mince, ils ont abandonné ce magnifique objet ici, pourquoi, etc. » Mais parce que pour eux, là où ils vont aller, en 3 secondes, ils vont le refaire, parce que là où ils vont aller, ils n'en ont pas besoin. Enfin, voilà, le rapport à l'objet, le rapport à l'espace, le rapport à la circulation n'est pas le nôtre. Je dis toujours en fait qu'on travaille sur un monde extraterrestre, parce que c'est un individu qui a disparu, qui n'avait pas le même cerveau que nous, donc qui n'avait pas le même rapport au monde. Et l'objectif, c'est de comprendre la cohérence de ce monde, en fait, avec notre cerveau d'homo sapiens du 21e siècle, avec notre culture, et donc de comprendre, eux, comment ils fonctionnaient.
4: Justement, ça c'est passionnant. Comment on fait pour essayer de ne pas projeter ses propres conceptions ?
0: Alors c'est difficile, il faut essayer d'être très factuel, c'est-à-dire d'accumuler toutes les données dont on dispose et à partir de là, de proposer des hypothèses. voilà, avec, à partir des données dont on dispose, voilà les hypothèses possibles. Peut-être qu'un jour, une hypothèse sera plus retenue qu'une autre, en fonction de nouvelles découvertes, ou peut-être qu'on restera à un certain nombre d'hypothèses. Il faut éviter aussi d'aller trop dans de la préhistoire fiction, un peu, entre guillemets, parce qu'en fait, on ne dispose que d'une petite partie de ce qu'ils ont abandonné. Tout en sachant aussi que le site que l'on fouille, c'est qu'une petite partie du site, une partie a disparu par l'érosion. Donc on est dans une fraction de ce qu'ils ont abandonné de leur poubelle, hein, parce qu'en fait on fouille leur poubelle. Et pourquoi ont-ils abandonné ça à ce moment-là? Pourquoi n'ont-ils pas abandonné ça, etc. Donc il faut aussi comprendre la logique de la poubelle. Parce qu'en fait, on ne travaille que sur la partie alimentaire. Mais rien ne nous dit que certains choix de sites ne sont pas dus à des critères culturels qui fait que, bah, pour des raisons X, on va choisir plutôt ce site-là plutôt qu'un autre, parce que pour des raisons liées à de la métaphysique, à des croyances, à d'autres choses qui nous dépassent et dont on ignorera toujours tout. Et là, ça, c'est très, très, un peu frustrant de certaines manières, parce qu'on reste toujours dans l'alimentaire, en fait.
4: Après, peut-être avec des sites comme Bruniquel, qui ouvre.
0: Oui, tout à fait. On sait, bah, du reste, Saint-Marcel, hein, qui est tout près d'ici, on avait fouillé une bauge à ours très loin de l'entrée, avec des collègues, à 300 mètres de l'entrée, dans le noir complet, où on a la preuve que les hommes sont venus probablement récupérer de la peau d'ours des cavernes morts en hibernation. On a trouvé quelques silex. Donc, le Néandertal est capable de rentrer dans les profondeurs des ténèbres. Bruniquel, bien sûr, le prouve encore plus. On avait toujours dit que c'était que l'homme moderne, hein, qui allait dans les ténèbres. En fait, Néandertal est capable, il a le feu, il peut très bien y aller. Mais en fait, il ne vit pas quand même. Il ne va pas rester longtemps. C'est sans doute pour l'instant très ponctuel, mais peut-être parce qu'on n'a pas trouvé les sites aussi. Donc là, on rentre dans le monde de la métaphysique, hein, de la croyance, des raisons autres qu'alimentaires et qui nous dépassent un peu. Et plus qu'un peu.
3: On explique aussi que Néandertal enterrait ses morts. Il avait tout un univers symbolique, et notamment à travers ses sépultures de Néandertaliens, l'utilisation des colorants aussi. Alors même si les parures posent question, on peut retrouver des griffes de rapaces, des plumes qui ont été utilisées. Donc voilà, il avait probablement des considérations aussi esthétiques.
4: Considérations esthétiques, métaphysiques, symboliques, toutes ces questions qui nous fascinent et dont il est si difficile de se résoudre à ne pas avoir de réponse satisfaisante, comme pour cette pratique qui nous captive. Fanny de Rime pour le site archéologique de Soyons.
2: Le vicomte Lepic et M. Jules de Lebac, dès le 19e siècle, mentionnent des traces de cannibalisme sur certains os dans la grotte de Néron. Malheureusement, ces os ont disparu, donc on ne peut pas pour le moment le prouver. Par contre, les fouilles récentes de l'Abrimoula, eh bien, il y a au moins 6 individus qui auraient été cannibalisés par l'homme de Néandertal. Donc 6 au minima, puisque cette grotte n'a pas été fouillée intégralement. Et donc il s'agit de 2 enfants, 5 et 7 ans, 2 adolescents, 12 et 15 ans, et 2 adultes, qui présentent sur la moitié de leurs os des stries de découpe, des traces de découpe proches des articulations. Et parfois, on dénombre jusqu'à une dizaine de stries de découpe qui prouveraient le cannibalisme. Mais il n'y a pas que les stries de découpe, il y a aussi les os qui sont dans un état de fracturation assez important, qui prouvent qu'ils prélevaient la moelle à l'intérieur de l'os. Et crâne aussi fracturé, on a des points d'impact, donc on imagine bien le galet qui a été utilisé pour fracturer un crâne, notamment l'un d'un adolescent de 15 ans, et qui récupérait aussi le cerveau à l'intérieur. On a quelques os qui sont légèrement carbonisés à leur extrémité, qui prouvent le passage au feu. Et sur un os, il y a des traces de rognage, c'est-à-dire des dents humaines qui ont été marquées sur un os humain, néandertalien.
4: Donc là, on est sur des néandertaliens qui pratiquent le cannibalisme sur d'autres néandertaliens.
0: Oui.
4: Est-ce qu'on connaît, alors il y a plusieurs raisons, il y a des raisons rituelles, il y a aussi peut-être des raisons alimentaires dans un moment de famine, est-ce qu'on arrive à déterminer?
2: Alors là, c'est difficile de le prouver avec certitude. Il y a des hypothèses qui sont émises, soit l'endocannibalisme, ils ont mangé les membres de leur tribu, soit l'exocannibalisme, ils auraient mangé les membres d'une autre tribu. Donc dans l'endocannibalisme, peut-être par cannibalisme de subsistance, manque de nourriture, ou par rite, par religion, une tribu en Afrique actuelle, eh bien, pense que lorsque l'on mange le cerveau ou la moelle d'un mort, c'est récupérer l'âme de la personne et que la personne peut survivre à travers soi en la mangeant. Peut-être que Néandertal avait cette même croyance. Et la troisième hypothèse, l'exocannibalisme, peut-être qu'ils ont mangé leur ennemi. Aujourd'hui, certaines tribus au fin fond de la jungle d'Amazonie ou même en Nouvelle-Guinée-Papouasie pensent que lorsque l'on mange le cerveau de l'ennemi, on va devenir plus intelligent. Si on mange ses muscles à l'ennemi, on va devenir plus fort, plus musclé. Si on mange son cœur, on peut devenir plus courageux, et etc. Avec toutes les parties du corps, voilà une raison pour chaque partie du corps. Mais en l'état actuel, on ne sait pas si c'est une de ces trois hypothèses, ou voire même une quatrième, mais pour le moment, on ne sait pas.
4: Ce qui est troublant, c'est qu'il y a aussi des enfants et des adolescents.
2: Oui, effectivement. Mais de nos jours, on mange bien l'agneau et le veau, qui ont une chair plus tendre. Pourquoi pas pour l'humain.
4: Exactement.
1: Nous terminons doucement notre parcours sur les traces de Néandertal en Ardèche avec Marie-Hélène Moncel.
4: Ce serait quoi un peu ton portrait sensible de Néandertal?
0: Je pense que c'était un individu qui connaissait parfaitement son environnement, qui était parfaitement adapté, qui trouvait toutes les stratégies et la flexibilité dont il avait besoin selon les périodes climatiques. Puisque quand c'est un monde tempéré, c'est pas du tout pareil qu'un monde froid. La végétation empêche de voir loin, alors que quand c'est steppique, on voit très loin. Ils se sont adaptés à différentes espèces animales pour les chasser. Ils ont toujours trouvé de quoi comme matière première. Ils avaient donc une capacité d'adaptation assez extraordinaire. Ils ont quand même vécu plus de 300 000 ans, puisqu'on sait à peu près quand démarrent les premiers traits néandertaliens. Nous, notre histoire en tant qu'homme moderne, elle n'est pas aussi longue.
4: Pourquoi à un moment donné ne se sont-ils plus adaptés et ont-ils disparu?
0: Alors là, c'est une question qui est pour l'instant insoluble. De toute manière, tout événement n'est jamais unifactoriel. En préhistoire, c'est multifactoriel. Il y a probablement une conjonction d'événements. On sait par exemple, dans la période autour de 30-40 000 où ils disparaissent, il y a des fluctuations climatiques extrêmement rapides, donc qui peut aussi fragiliser des groupes humains. On sait aussi par les données génétiques que probablement il y a une baisse de population, donc il y a un isolement de groupe qui fait que la reproduction est beaucoup plus difficile et donc l'isolement génétique peut conduire aussi tout doucement à la disparition de certains groupes. Il y a bien sûr aussi l'arrivée des hommes modernes en Europe. Alors même si on sait que la densité est très très faible, on ne sait pas par exemple partout s'ils se sont rencontrés. C'est pas sûr qu'ils se soient rencontrés. On a des preuves de métissage, certes, mais ça ne veut pas dire que c'était le conflit, l'affrontement permanent entre les deux, entre deux mondes complètement différents. Donc sans doute, probablement, une série d'événements qui fait que tout doucement, ils disparaissent. Ils ne disparaissent pas brutalement, ils mettent vraiment des dizaines de milliers d'années à tout doucement disparaître. Et donc voilà, c'est le remplacement, comme dans tout de vie sur Terre, il y a des espèces qui à un moment disparaissent pour des raisons multifactorielles et puis qui sont remplacées par d'autres.

0: On termine avec l'actualité de la préhistoire en Ardèche. À voir jusqu'au 15 novembre à la Cité de la Préhistoire de la Veine d'Orniac, l'exposition « Plus belle la mort », enquête sur les rites funéraires de la préhistoire. Une exposition labellisée d'intérêt national par le ministère de la Culture et surtout, une formidable exploration de ce qui relève à la fois du plus intime et du plus collectif de l'humanité. Cette exposition est à voir donc jusqu'au 15 novembre, l'accès est compris dans le billet d'entrée de la Cité de la Préhistoire. Restons à la Cité de la Préhistoire pour signaler que le 15 octobre à 18h30, a lieu une table ronde sur le traitement des corps à travers les âges pour croiser les regards sur les pratiques funéraires d'hier, d'aujourd'hui et de demain avec des préhistoriens, thanatopracteurs ou autres chercheurs en compostage funéraire passionnés. Plusieurs événements sont organisés pour la fête de la science les 3 et 4 octobre, notamment à la commanderie de Jalès, à Berrias et Casteljau, événement organisé par Archéorient, ou sur le site archéologique de Soyon, également le 3 octobre. Renseignez-vous sur leur site internet respectif pour les réservations possibles. Enfin, le dernier volet de la trilogie sur les peintures de la grotte Chauvet, « L'œil de Dieu », écrit et mis en scène par Roger Lombardo, qui questionne une nouvelle espèce, l'intelligence artificielle, sera joué samedi 3 octobre à 20h et dimanche 4 octobre à 18h à la mairie de Vallon-Pont-d'Arc. Comme quoi, rien n'est plus actuel que la préhistoire.
1: Bonjour à tous. Dans l'actualité, la flambée des prix des carburants se poursuit. Le litre de gazole coûte maintenant 2,41€ en moyenne en France, un record historique. Et certaines stations frôlent même les 3€. Dans les Pyrénées-Orientales, par exemple, un prix de 2,92€ a été relevé. Emmanuel Macron estime que cette hausse va se poursuivre dans les prochaines semaines sur fond de guerre au Moyen-Orient et en Ukraine. Des rassemblements à Bordeaux, Strasbourg, Rennes et Bourg-en-Bresse aujourd'hui, d'autres à Marseille, Lyon ou Paris demain, comme dans près de 100 villes en France tout ce week-end. C'est pour dénoncer la proposition de loi sur la présomption de légitime défense des forces de l'ordre, un texte qualifié de permis de tuer par ses détracteurs. Le texte adopté par l'Assemblée le 7 juillet dernier doit encore être examiné par le Sénat. Un adolescent de 15 ans proche de l'ultra-droite mis en examen hier pour avoir projeté une attaque contre un lycée lyonnais. Il aurait recueilli des informations sur l'accès à l'établissement qu'il visait. Le mineur a été placé sous contrôle judiciaire avec notamment un suivi psychologique ou psychiatrique. 1992 incidents ou agressions envers des médecins signalés en France en 2024. C'est ce que dit l'Observatoire de la sécurité des médecins. Dernière en date, un homme interpellé et placé en garde à vue dans les Bouches-du-Rhône. Il a frappé un médecin la semaine passée. Le personnel veut engager un vigile. C'est inacceptable pour Saïd Wichou, médecin à Marseille. Il attend des mesures fortes pour punir les agresseurs. On l'écoute.
2: Nous attendons que l'agression des soignants soit prise au sérieux. Nous attendons aussi une communication au niveau de l'opinion publique de la gravité des faits. Et nous attendons aussi que les soignants puissent bénéficier de formations pour les préparer au conflit et aussi un accompagnement des victimes. Nous ne sommes pas des agents de sécurité, nous sommes des médecins, des soignants. Les gens viennent nous voir pour soulager leurs souffrances et on ne s'engagera jamais dans un bras de fer face aux agresseurs. Mais aujourd'hui, les médecins, par exemple, ont fermé leur cabinet, car rien n'est fait pour les protéger.
1: Voilà des propos recueillis par Virginie Quiénon. Et puis en sport, en rugby, on dispute la troisième journée de top 14 ce week-end. Toulon affronte Castres à l'extérieur à 14h30. Aujourd'hui, Clermont se rendra à Bayonne à 16h35. Montpellier reçoit Perpignan à la même heure. Et en foot, cinquième journée de Ligue 1, le Paris FC reçoit Strasbourg à 17h15. Le multiplex à 20h45 ce soir avec Le Mans qui réceptionne Lorient, Lyon qui accueille Rennes, Le Havre se déplace à Toulouse. Très bonne journée à tous.
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1: Il est midi.
2: Bonjour, bonjour à tous. Dans l'actualité, la flambée des prix des carburants se poursuit. Le litre de gazole coûte maintenant 2,41 € en moyenne en France, un record historique. Et certaines stations frôlent même les 3 €. Dans les Pyrénées-Orientales, par exemple, un prix de 2,92 € a été relevé. Emmanuel Macron estime que cette hausse va se poursuivre dans les prochaines semaines sur fond de guerre au Moyen-Orient et en Ukraine. Des rassemblements à Bordeaux, Strasbourg, Rennes et Bourg-en-Bresse aujourd'hui, d'autres à Marseille, Lyon ou Paris demain, comme dans près de 100 villes en France tout ce week-end. C'est pour dénoncer la proposition de loi sur la présomption de légitime défense des forces de l'ordre, un texte qualifié de permis de tuer par ses détracteurs. Le texte adopté par l'Assemblée le 7 juillet dernier doit encore être examiné par le Sénat. Un adolescent de 15 ans proche de l'ultra-droite mis en examen hier pour avoir projeté une attaque contre un lycée lyonnais. Il aurait recueilli des informations sur l'accès à l'établissement qu'il visait. Le mineur a été placé sous contrôle judiciaire avec notamment un suivi psychologique ou psychiatrique. 1992 incidents ou agressions envers des médecins signalés en France en 2024. C'est ce que dit l'Observatoire de la sécurité des médecins. Dernière en date, un homme interpellé et placé en garde à vue dans les Bouches-du-Rhône. Il a frappé un médecin la semaine passée. Le personnel veut engager un vigile. C'est inacceptable pour Saïd Wichou, médecin à Marseille. Il attend des mesures fortes pour punir les agresseurs. On l'écoute.
3: Nous attendons que l'agression des soignants soit prise au sérieux. Nous attendons aussi une communication au niveau de l'opinion publique de la gravité des faits. Et nous attendons aussi que les soignants puissent bénéficier de formations pour les préparer au conflit et aussi un accompagnement des victimes. Nous ne sommes pas des agents de sécurité, nous sommes des médecins, des soignants. Les gens viennent nous voir pour soulager leurs souffrances et on ne s'engagera jamais dans un bras de fer face aux agresseurs. Mais aujourd'hui, les médecins, par exemple, vont fermer leur cabinet, car rien n'est fait pour les protéger.
2: Voilà des propos recueillis par Virginie Quiénon. Et puis en sport, en rugby, on dispute la troisième journée de top 14 ce week-end. Toulon affronte Castres à l'extérieur à 14h30 aujourd'hui. Clermont se rendra à Bayonne à 16h35. Montpellier reçoit Perpignan à la même heure. Et en foot, cinquième journée de Ligue 1, le Paris FC reçoit Strasbourg à 17h15. Le multiplex à 20h45 ce soir avec Le Mans qui réceptionne Lorient, Lyon qui accueille Rennes, Le Havre se déplace à Toulouse. Très bonne journée à tous.
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6: Demandez le potager. Bienvenue dans notre chronique jardinage. Et bonjour Louise, bonjour tous nos auditeurs et auditrices.
7: D'ici et d'ailleurs, bonjour à toutes et à tous, bonjour Benoît. Comment allez-vous? Enfin, j'espère que vous allez bien, et toi Benoît?
6: Oui, très très bien, j'ai cru que tu me voyais moi, ça me va aussi. Hein.
7: Ça et pourrait vous, être un concept, dans une autre oui. émission.
6: C'est le concept du vouvoiement. D'ailleurs, il y a un petit ravageur que je vais vous voyer. C'est la noctuelle.
7: Oh.
6: La noctuelle, bon, on met un peu de distance, on n'a pas trop envie que ça soit amical quand même avec la noctuelle.
7: C'est quoi la noctuelle?
6: Alors la noctuelle, qu'est-ce que c'est? Donc c'est la noctuelle qui est un peu spécifique quand même à la tomate, qui est d'origine plutôt tropicale, qui aime plutôt les ambiances chaudes et humides, mais qui est présente sur notre territoire maintenant depuis quelques temps, et surtout, enfin je l'avais déjà sur Avignon, la noctuelle de la tomate. Donc c'est un petit papillon un peu blanc, qui ressemble un peu à la pyrale du buis. On en avait déjà parlé dans une chronique. Mmh. visuellement, ça ressemble un petit peu à ça. D'ailleurs, on est un peu sur les mêmes cycles et les mêmes phasages sur l'année, sauf que les plantes visées ne sont pas les mêmes. C'est ça qui est formidable avec tous ces insectes et ces petites maladies, c'est que chaque maladie, chaque petit insecte a ses plantes hôtes sur lesquelles elle affectionne notamment de faire des dégâts. Et c'est le cas de la noctuelle pour les tomates. Et je disais, oui, présent surtout sur le Midi, le long de la Méditerranée, le pourtour méditerranéen. Mais en fait, dans les faits, je pense qu'aujourd'hui, la noctuelle est présente même dans le nord de la France. Et cette année, j'ai eu la mauvaise surprise associée à des fortes chaleurs et notamment un printemps très chaud et une certaine humidité encore au mois de mai, un développement de ces noctuelles sur mes tomates. Et ça, je me suis fait un peu surprendre, figure-toi.
7: Donc, elles arrivent au stade larvaire ?
6: Alors, en fait, elles sont en phase, si on prend l'hiver par exemple, qu'est-ce qui se passe l'hiver ? Elles sont en phase de chrysalide, entre ces deux phases, tu veux, entre la phase chenille et la phase adulte. Donc, elles couvent souvent dans la terre, à proximité de plants, à l'abri, bien au chaud, si on peut dire, résistant quand même à certaines températures basses aussi. Mais au premier coup de chaleur, si on peut dire, ou de petite douceur de printemps, la noctuelle va se mettre en route et le papillon, notamment, va venir pondre ses petits œufs sous le revers des feuilles de tomates, notamment, ou à proximité. Et dans ces petits œufs, va sortir les fameuses petites chenilles qui vont venir percer nos tomates. Et c'est là tout le problème, c'est qu'une fois que la chenille a percé la tomate, qu'elle est rentrée et qu'elle s'est régalée, elle vous laisse une tomate verte ou qui arrive à maturité. Parfois, les dégâts sont tellement importants qu'en fait, la tomate n'arrive jamais à maturité et la tomate est abîmée et immangeable. Parfois, la tomate, et ça arrive quand même dans la majorité des cas, arrive à maturité, mais elle devient aussi spongieuse. Ou je t'ai même montré une petite photo. Peut-être que tu pourras le décrire du coup à nos auditeurs et auditrices, mais ça peut ressembler à ça visuellement sur une tomate verte quand elle est contaminée.
7: Ouais, elle est vraiment
6: t'as la chenille qui sillonne un peu de partout et qui attaque l'ensemble de la tomate.
7: J'ai moi-même des photos devant moi sur mon ordinateur.
6: Ah, et ben écoute, c'est
7: je vais devancer.
6: Les joies de la technologie, hein.
7: Exactement.
6: Moi, je suis encore au bouquin.
7: C'est pas Jojo.
6: Oui.
7: Ok. Et du coup, ça veut dire que c'était des papillons, des chenilles. Qui sont arrivés
6: l'année dernière. Sûrement, ouais. Voire peut-être depuis un peu plus longtemps, mais en fait, les dégâts devaient être tellement insignifiants, voire presque inexistants. J'ai jamais eu de noctuelles vraiment présents au champ. Après, tout dépend le contexte aussi géographique de la vallée. C'est possible que dans des potagers, la noctuelle soit déjà présente depuis un bout de temps, et mine de rien, elle prolifère de potager en potager ou d'espace en espace, et elle peut se propager comme ça.
7: Est-ce qu'elles ont une préférence de variété ?
6: De tomates ?
7: Oui.
6: Si seulement. Non, elles apprécient les solanacées et le fait d'avoir ces tomates et cette matière à manger qui soit disponible rapidement et tout de suite.
7: Ok.
6: Donc ça, c'est un gros avantage. Elle peut être présente, cette noctuelle, aussi, par exemple, sur d'autres plantes herbacées aussi. Donc il me semble que le maïs peut être aussi contaminé par la noctuelle. Donc elle va plus loin que la tomate, parfois, suivant ce qu'elle a en matière disponible.
7: Ouais.
6: Sur des territoires avec des dominantes de cultures, voilà, elle va peut-être infester d'autres cultures.
7: Tu t'en es rendu compte quand ?
6: Ben, je m'en suis rendu compte beaucoup trop tardivement, c'est-à-dire qu'une fois que le trou est fait,
7: ouais.
6: Il n'y a que comme ça que je l'ai vu. Après, ce qui peut être fait, du coup, et là, tu abordes un point intéressant, c'est qu'est-ce que l'on peut faire en prévention.
7: Exactement.
6: Parce qu'en curatif, en fait, il n'y a pas énorme à pouvoir faire. Ce que je pouvais faire au tout début, c'est-à-dire au mois de mai, quand j'ai commencé à avoir les premières tomates percées, c'est-à-dire qu'on le voit sur les premières tomates qui font 2-3 cm, on voit déjà la petite entrée, c'est de faire un petit traitement, ce qu'on appelle au Bacillus thuringiensis, qui peut être utilisé en agriculture biologique, qui est issu d'une bactérie qui est présente naturellement, mais là que l'on injecte spécifiquement sur la noctuelle et sur les stades larvaires. Donc en fait, c'est une bactérie qui a tendance à tuer les larves et les chenilles, pardon. Et du coup, il faut être assez précis et assez ciblé. C'est toujours la problématique des traitements, c'est qu'on va cibler les chenilles, mais dans leur totalité.
7: Et
6: donc,
7: du coup,
6: si tu cibles l'ensemble des noctuelles, tu vas aussi cibler d'autres chenilles qui peuvent être non néfastes pour ton potager. Ouais. Quoi.
7: Ouais, donc ça demande
6: Ça demande un point de vigilance ou une précision vraiment importante, ouais, pour cibler les pieds de tomates. Quoi.
7: Et donc là, ça a ravagé pas mal de tes pieds de tomates. Ça représente combien ? T'arrives à savoir ?
6: Oh, je sais pas, mais... À un moment donné, j'étais au moins à 50% de dégâts. C'est-à-dire qu'une tomate sur deux, tu la jettes.
7: Mmh.
6: Tu vois le trou, tu la jettes, hein, tu ne te poses pas de questions. Ou alors, tu la mets en transfo pour récolter la partie qui est encore bonne et faire des coulis maison éventuellement. Si on est dans le potager, ça peut se prévoir comme ça. Mais bien souvent, dès qu'il y a le trou, on a beau ouvrir une tomate en se disant, tiens, esthétiquement, à l'extérieur, ça passe, ça va. Mais en fait, à l'intérieur, c'est contaminé, c'est spongieux, et c'est voire même pourri, en fait.
7: Ouais.
6: Donc, elle est parfois même pas réutilisable pour faire des coulis ou quoi que ce soit, dès qu'on a une tomate contaminée.
7: J'imagine, même si tu avais planté, admettons, un carré de tomate d'un côté et un carré de tomate à l'autre bout du potager, ça aurait impacté de la même façon.
6: Alors, d'où l'importance de toujours faire de la rotation de la culture pour les tomates, parce que si l'année prochaine je replante de la tomate sur la même zone, je suis sûr d'avoir mes chrysalides qui se soient stockées dans le sol ou à proximité, et l'infestation sera encore plus rapide.
7: Ouais.
6: Après, il y a aussi une limite dans la rotation des cultures, c'est-à-dire que c'est pas parce que je vais la mettre 15 mètres plus loin que la noctuelle l'année prochaine ne saura pas trouver les tomates qui sont 15 mètres plus loin. Quand le champ, quand ton terrain dans sa globalité, même si c'est qu'une petite zone, est infesté, ça va être dur de s'en prémunir ou de se protéger de ça. Ce qui peut être intéressant pour l'année prochaine pour moi, c'est peut-être d'envisager, donc bien sûr de mettre en place la rotation pour ne pas être à l'endroit où il y a des chrysalides, de planter un espace plus éloigné, pour anticiper l'arrivée du papillon et poser ce qu'on pourrait appeler un filet anti-insectes ou pour éviter que le papillon vienne pondre sur les feuilles de tomate ou sur la tomate. Ça pourrait être une prévention.
7: Tu emballes tes pieds de tomate.
6: Ça pourrait être ça, ouais.
7: Mais attends, exactement. Et maintenant qu'ils sont à même le sol, parce qu'on a dit qu'on faisait de la tomate cagette maintenant.
6: Oui.
7: Moi, j'ai
6: alors
7: bien
6: ça,
7: suivi,
6: ça te change pas trop la problématique.
7: Ouais.
6: Que ça soit à 10 mètres de hauteur ou à 1 mètre de hauteur ou au niveau du sol, la noctuelle, le papillon va se poser et pourra pondre là où il veut et développer les chenilles là où il veut aussi. Donc ça, c'est pas un critère plus important que ça. La seule chose, ouais, en prévention, ça serait de prévoir pas que les papillons viennent pondre sur les feuilles de tomates ou sur les tomates.
7: Faut un filet assez épais, enfin
6: assez fin.
7: Enfin,
6: maille fine.
7: Ouais.
6: Quelle
7: est la finesse de...
6: Bah ça, t'as des filets qui existent dans le commun, adaptés en fonction des types de ravageurs que l'on peut avoir au champ. Voilà, donc la maille, ça va être quand même très fin parce qu'il ne faut pas que le papillon puisse venir trop à proximité. Il va falloir prévoir des arceaux aussi pour faire quand même une sorte de dôme autour du pied de tomate et pour éviter la ponte, si on peut dire, quoi.
7: Mais si elle est à même le sol, la chrysalide, elle ne passe pas par l'intérieur ?
6: Non.
7: Ok.
6: Non. La chrysalide, c'est un stade pour aller vers le stade du papillon.
7: Oui. Donc d'abord, le papillon
6: lui va être volant.
7: Ouais.
6: Et c'est le papillon volant qui va venir pondre à proximité ou sur les tomates.
7: Bon, bah voilà, on connaît le chantier qui t'attend en mai prochain, à peu près.
6: Oui, alors après, ce qui peut être bien aussi, du coup, c'est de repérer les œufs sur le feuillage ou à proximité de la tomate. Uh-huh. Si on n'a pas trop de pieds de tomate, ça se fait. En fait, je pense que c'est une phase que j'aurais dû faire. Je pense d'ailleurs les avoir vus, ces œufs. Mais j'ai pas été très attentif à me dire il faut que j'enlève tout de suite les œufs. Et voilà, il y a peut-être cette phase-là. Si on a 10 pieds de tomates dans le potager, ça se fait de regarder régulièrement si les tomates ne sont pas infestées sur ça. Et soyez vigilant quand vous achetez des pieds de tomates aussi, du coup.
7: Ouais,
6: parfois,
7: vigilant.
6: Des pieds de tomates en pépinière sont déjà contaminés par les œufs de noctuelle.
7: Comment on reconnaît les œufs de noctuelle ?
6: Bah, ça va faire un enchaînement de petits œufs de couleur plutôt blanchâtre, jaunâtre. Parfois, on peut presque se rapprocher un peu des œufs de doryforme. Quand même, c'est un peu trop prononcé au niveau orange, mais c'est plutôt jaunâtre, blanchâtre.
7: Et si on voit des œufs sur une tomate, c'est forcément ça.
6: Ça peut être. Il peut y avoir des œufs de doryforme aussi. Ça, c'est possible.
7: Okay.
6: Il peut y avoir des œufs de coccinelle. Il peut y avoir beaucoup d'œufs, en fait.
7: Oh, purée.
6: Donc voilà, il faut...
7: Il faut se renseigner, quoi.
6: Ouais, c'est pas évident à...
7: Il faut être vigilant, parce que ce serait dommage que toute...
6: Je te le dis, cette année, je me suis fait surprendre, et en fait, il y a une phase, je pense, de 15 jours, 3 semaines, où il faut être attentif à ça, et ce qui permet de passer le pic. Après, souvent, la noctuelle, ça dépend de l'infestation et les niveaux de chaleur derrière aussi. Moi, ça a été très impactant en juillet, début août, et là, sur la fin août, c'est quand même un peu passé le pic, j'ai moins de dégâts. Donc je passe, au lieu d'une tomate sur deux qui est déclassée, là je dois être à plutôt 80% de réussite sur la tomate, quoi. Mais en tout cas, c'est présent. Voilà, ce qui peut être bien aussi parfois, c'est de se dire que tu fais une impasse sur ta culture de tomate une année. Ça permet de casser un cycle aussi.
7: Oui, il n'y a rien qui peut les détruire.
6: Il y a le bacillus. Ce que j'évoquais tout à l'heure, le fameux BT.
7: Mais du coup, faut hyper cibler.
6: Mais il faut être... Bah, après, tu cibles sur tes pieds de tomate de toute manière.
7: Donc c'est quelque chose que tu vaporises ?
6: Ouais, ça va être une vaporisation. En général, la formulation, c'est une sorte de poudre à injecter dans un milieu d'eau. Enfin, dans un milieu d'eau, eau et avec la poudre, en fait.
7: Oui.
6: Tu fais ta
7: solution aqueuse, quoi.
6: Voilà, exactement. Et tu pulvérises finement sur tes parties. Souvent même, ils recommandent de le renouveler tous les 10-15 jours, en fait. Parce que tes papillons, ils ne vont pas pondre tous

0: Énormément même. Okay. On a des conditions météo qui sont même propices avec des matinées un peu plus fraîches et très humides. Sur la deuxième quinzaine d'août, en général, c'est souvent des périodes où on voit le mildiou proliférer pas mal. Quand ça arrive à cette période-là de l'année, ça va, c'est moins gênant que si ça arrive au mois de juin. Là, ça peut vraiment impacter nos pieds de tomates.
1: On avait fait une chronique dessus ou pas ?
0: On a fait une chronique sur le mildiou.
1: Et ben,
0: dire de se référer sur cette chronique.
1: Voilà, exactement. Je n'ai pas le numéro en tête, mais...
0: Bon, elle doit être intitulée mildiou sur les tomates. Mais voilà, là, c'était le zoom de la noctuelle. Pas si évident que ça à gérer. Bien prévoir la rotation des cultures. Pas d'implanter les pieds de tomates toujours au même endroit. D'arriver au départ, si on voit les œufs, pour les enlever manuellement, ça peut être une bonne solution. Je n'ai pas parlé aussi à phéromones, du coup, piégeage sexuel, qui permet d'attirer les femelles et du coup de capter un maximum les papillons. Ça peut être une solution aussi. Parfois, l'effet contradictoire de ces pièges à phéromones, c'est que ça attire du coup des papillons qui ne seraient pas venus directement sur notre champ aussi, mais ça permet de les collecter à un endroit. Voilà. Ça existe aussi, hein, les pièges à phéromones, il y en a de présents dans les commerces.
1: Alors, sur la tomate, on avait fait la tomate cagette, la récolte des graines, le pinçage ou les gourmandages, mais par contre, on n'avait pas fait le mildiou, donc peut-être qu'on pourra en parler l'année prochaine.
0: On a fait le mildiou, c'est sûr. Mais une chronique peut-être plutôt avec Michel à l'époque.
1: Sur les champignons
0: où on a dû développer peut-être deux maladies autour des tomates ou des maladies d'été.
1: Maladies. J'essayais de retrouver la chronique en simultané, mais bon. Les maladies cryptogamiques ?
0: Ouais, c'est possible.
1: C'est ça ?
0: Voilà, je pense que là-dedans, on a parlé du mildiou déjà sur les pommes de terre sûrement et sur les tomates également.
1: C'était la chronique numéro 37. 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
0: Mais ceci dit, c'est une maladie que l'on pourra développer de nouveau dans une prochaine chronique sous un angle un peu différent aussi. Il y a toujours des thèmes de chronique qui peuvent être les mêmes, mais des contenus qui peuvent être toujours aussi un peu différents avec la manière dont on fait l'approche.
1: Eh ben, merci Benoît. Toujours, si vous avez des questions, n'hésitez pas à nous contacter via le formulaire de contact. Je les soumettrai à Benoît et il se fera un plaisir, bien évidemment, de vous y répondre. Merci Benoît, à la semaine prochaine.
0: Allez, merci, à bientôt.
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0: Bonjour à tous, nous fêtons Émilie aujourd'hui. Alors comment vont se comporter les planètes aujourd'hui ?
1: Bélier, sur le plan professionnel, vous viserez haut et vous aurez bien raison, car Jupiter vous soutiendra de tout son poids.
0: Taureau, montrez une grande rigueur dans vos relations avec les autres, on va beaucoup vous demander.
1: Bélier, l'influence de Saturne dans le secteur de l'argent n'est pas très réjouissant. Saturne est en effet la planète de la restriction et des épreuves. Les lions, c'est le bon moment pour prendre de nouveaux contacts et surtout faire passer vos idées.
0: Vierge, exprimez-vous clairement, à défaut, il risque d'avoir des malentendus.
1: Les balances, marquez donc une pause. Vous vous trouvez dans une phase où votre tonus n'est pas au zénith.
0: Scorpion, la lune semble vous apporter quelques contrariétés en ce moment. Il va bien falloir réagir.
1: Sagittaire, vous avez tendance à vous laisser aller. Reprenez-vous. Et oui, une certaine discipline s'impose.
0: Capricorne, l'égoïsme ou l'indépendance vous taraude à moins que ce ne soit un sentiment de solitude ou d'éloignement.
1: Vous êtes Verseau, et bien vous partagerez des moments tendres, complices avec certaines personnes. L'amour, oui, les Verseaux revient en force.
0: Enfin Poisson, rien ne devrait vous sembler insurmontable et vous ferez preuve d'un grand professionnalisme et cette fiabilité joue en votre faveur. Bravo, ami Poisson. À demain pour un nouvel horoscope, nous fêterons Davy.
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1: Concert de Francis Rodari, dimanche 20 septembre à 18h au Temple de Saint-Agrève. C'est en enfant du pays que Francis Rodari revient partager avec nous une traversée de la vie qu'il a intitulée « Première fois », un florilège de ses plus belles chansons, un moment où nous naviguerons entre plaisir et joie simple de notre enfance ardéchoise et de notre vie au sujet sérieux. Comme dans ses spectacles précédents, l'humour côtoie l'émotion sur la musique de son ami Gilles Bierry qui l'accompagne au piano. Ce spectacle parle de nous tous, de nos premières fois, mêlant profondeur et légèreté, gravité et humour. Il n'y aura pas de billetterie, mais une libre participation aux frais. Le Centre socioculturel de Saint-Agrève propose la nouvelle programmation de la saison de films qui seront vidéo-projetés une fois par mois, le mardi, à la Salle des Arts et des Cultures de Saint-Agrève. Pour commencer, mardi 22 septembre à 20h, ce sera Le Comte de Monte-Cristo avec Pierre Ninet et Anaïs Demoustier. Tarif des entrées 4€ pour les adultes, avec un forfait à 5€ pour les familles à partir de 2 personnes. Gratuit pour les moins de 18 ans, navette gratuite sur inscription pour les adhérents au Centre socioculturel. Renseignements au 04 75 30 26 60 ou sur le site internet www.ville-saintagreve.fr. Fête de la Saint-Michel, samedi 26 septembre, organisée par Orance Sambiance, avec un atelier vente d'une activité de string art, buvette et snacking sur place, à 20h retraite au flambeau, à 20h30 feu d'artifice et à 21h concert avec les Calabères. Le conseil municipal du Cheylard se réunira en séance publique lundi 21 septembre à 19h30 en mairie à la salle du conseil municipal. À l'ordre du jour, approbation du procès-verbal de la séance du 25 juin, finances, ressources humaines, questions diverses et communication de M. le maire. 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
1: La ludothèque itinérante Art des Jeux sillonne les routes d'Ardèche pour vous proposer des espaces de jeux libres adaptés à toutes les tranches d'âge. Au programme Jeux d'éveil, d'imitation, de construction et de société. Accès libre et gratuit. En devenant adhérent de l'association, vous pourrez aussi emprunter un ou deux jeux de société pour la maison. Elle vous donne rendez-vous le 4e vendredi du mois de 17h à 19h au centre social Pierre Rabhi à la Voulte sur Rhône et le 4e samedi du mois de 10h à midi à la médiathèque de Saint-Laurent-du-Pape. D'autres lieux et dates sur notre site www.artdesjeux.com. Randonnée gourmande samedi 26 septembre organisée par Orange Ambiance. Réservation obligatoire au 06 60 80 78 01 avec les trois parcours 7, 12 et 17 km avant le 21 septembre. Départ à 10h et 10h30 de la salle des fêtes de Saint-Michel d'Orance, gobelets et couverts tirés du sac. Le Centre socioculturel de Saint-Agrève propose la nouvelle programmation de la saison de films qui seront vidéo-projetés une fois par mois, le mardi, à la Salle des Arts et des Cultures de Saint-Agrève. Pour commencer, mardi 22 septembre à 20h, ce sera Le Comte de Monte-Cristo avec Pierre Ninet et Annalise Demoustier. Tarif des entrées 4€ pour les adultes, avec un forfait à 5€ pour les familles à partir de 2 personnes. Gratuit pour les moins de 18 ans, navette gratuite sur inscription pour les adhérents au Centre socioculturel. Renseignements au 04 75 30 26 60 ou sur le site internet www.ville-saintagrève.fr. Pop Chef, chaud devant, la crème de la pop et du rock passe à la casserole. Deux artistes à croquer revisitent à leur sauce et en français les plus grands tubes de Queen aux Beatles, de Daft Punk à Michael Jackson, Muse ou Madonna. Adaptés avec un humour irrésistible, ces grands classiques de la pop et du rock anglais sont mijotés aux petits oignons. Du 100% fait maison, sans colorant ni intelligence artificielle. Un hommage burlesque et gourmand à cette culture musicale populaire qui nous accompagne depuis les années 70. Attention, ces reprises au plus près des versions originales peuvent provoquer de délicieuses hallucinations auditives. Une gourmandise pour toutes les oreilles à consommer sans modération. Rendez-vous samedi 26 septembre à partir de 19h à la salle du foyer au Cheylard. Renseignements et réservations à l'OT Ardèche Haute-Vallée 04 75 64 80 97. À l'occasion des 30 ans des villages de caractère, partez à la découverte de Désagne. Accompagné par Margot, explorez le patrimoine, l'histoire et les petites anecdotes de ce village médiéval emblématique du pays de la Mastre. Rendez-vous samedi 26 septembre à 15h à Désagne pour une visite conviviale à la découverte de ce village de caractère. Visite gratuite sur inscription à l'office de tourisme du pays de la Mastre 04 75 06 48 99.
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1: Il est 13h.
2: Bonjour, bonjour à tous. Dans l'actualité, la flambée des prix des carburants se poursuit. Le litre de gazole coûte maintenant 2,41€ en moyenne en France, un record historique. Et certaines stations frôlent même les 3€. Dans les Pyrénées-Orientales, par exemple, un prix de 2,92€ a été relevé. Emmanuel Macron estime que cette hausse va se poursuivre dans les prochaines semaines sur fond de guerre au Moyen-Orient et en Ukraine. Des rassemblements à Bordeaux, Strasbourg, Rennes et Bourg-en-Bresse aujourd'hui, d'autres à Marseille, Lyon ou Paris demain, comme dans près de 100 villes en France tout ce week-end. C'est pour dénoncer la proposition de loi sur la présomption de légitime défense des forces de l'ordre, un texte qualifié de permis de tuer par ses détracteurs. Le texte adopté par l'Assemblée le 7 juillet dernier doit encore être examiné par le Sénat. Un adolescent de 15 ans proche de l'ultra-droite mis en examen hier pour avoir projeté une attaque contre un lycée lyonnais. Il aurait recueilli des informations sur l'accès à l'établissement qu'il visait. Le mineur a été placé sous contrôle judiciaire avec notamment un suivi psychologique ou psychiatrique. 1992 incidents ou agressions envers des médecins signalés en France en 2024. C'est ce que dit l'Observatoire de la sécurité des médecins. Dernière en date, un homme interpellé et placé en garde à vue dans les Bouches-du-Rhône. Il a frappé un médecin la semaine passée. Le personnel veut engager un vigile. C'est inacceptable pour Saïd Wichou, médecin à Marseille. Il attend des mesures fortes pour punir les agresseurs. On l'écoute.
3: Nous attendons que l'agression des soignants soit prise au sérieux. Nous attendons aussi une communication au niveau de l'opinion publique de la gravité des faits. Et nous attendons aussi que les soignants puissent bénéficier de formations pour les préparer au conflit et aussi un accompagnement des victimes. Nous ne sommes pas des agents de sécurité, nous sommes des médecins, des soignants. Les gens viennent nous voir pour soulager leurs souffrances et on ne s'engagera jamais dans un bras de fer face aux agresseurs. Mais aujourd'hui, les médecins, par exemple, vont fermer leur cabinet, car rien n'est fait pour les protéger.
2: Voilà des propos recueillis par Virginie Quiénon. Et puis en sport, en rugby, on dispute la troisième journée de top 14 ce week-end. Toulon affronte Castres à l'extérieur à 14h30 aujourd'hui. Clermont se rendra à Bayonne à 16h35. Montpellier reçoit Perpignan à la même heure. Et en foot, cinquième journée de Ligue 1, le Paris FC reçoit Strasbourg à 17h15. Le multiplex à 20h45 ce soir avec Le Mans qui réceptionne Lorient, Lyon qui accueille Rennes, Le Havre se déplace à Toulouse. Très bonne journée à
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0: Bah moi j'y vais. La compagnie et moi-même espérons que vous en passez un très bon vol, enfin surtout pour les survivants quoi. Au revoir. Ça plane pour moi.
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1: Il est 14h.
2: Bonjour, bonjour à tous. Dans l'actualité, la flambée des prix des carburants se poursuit. Le litre de gazole coûte maintenant 2,41€ en moyenne en France, un record historique. Et certaines stations frôlent même les 3€. Dans les Pyrénées-Orientales, par exemple, un prix de 2,92€ a été relevé. Emmanuel Macron estime que cette hausse va se poursuivre dans les prochaines semaines sur fond de guerre au Moyen-Orient et en Ukraine. Des rassemblements à Bordeaux, Strasbourg, Rennes et Bourg-en-Bresse aujourd'hui, d'autres à Marseille, Lyon ou Paris demain, comme dans près de 100 villes en France tout ce week-end. C'est pour dénoncer la proposition de loi sur la présomption de légitime défense des forces de l'ordre, un texte qualifié de permis de tuer par ses détracteurs. Le texte adopté par l'Assemblée le 7 juillet dernier doit encore être examiné par le Sénat. Un adolescent de 15 ans proche de l'ultra-droite mis en examen hier pour avoir projeté une attaque contre un lycée lyonnais. Il aurait recueilli des informations sur l'accès à l'établissement qu'il visait. Le mineur a été placé sous contrôle judiciaire avec notamment un suivi psychologique ou psychiatrique. 1992 incidents ou agressions envers des médecins signalés en France en 2024. C'est ce que dit l'Observatoire de la sécurité des médecins. Dernière en date, un homme interpellé et placé en garde à vue dans les Bouches-du-Rhône. Il a frappé un médecin la semaine passée. Le personnel veut engager un vigile. C'est inacceptable pour Saïd Wichou, médecin à Marseille. Il attend des mesures fortes pour punir les agresseurs. On l'écoute.
3: Nous attendons que l'agression des soignants soit prise au sérieux. Nous attendons aussi une communication au niveau de l'opinion publique de la gravité des faits. Et nous attendons aussi que les soignants puissent bénéficier de formations pour les préparer au conflit et aussi un accompagnement des victimes. Nous ne sommes pas des agents de sécurité, nous sommes des médecins, des soignants. Les gens viennent nous voir pour soulager leurs souffrances et on ne s'engagera jamais dans un bras de fer face aux agresseurs. Mais aujourd'hui, les médecins, par exemple, vont fermer leur cabinet, car rien n'est fait pour les protéger.
2: Voilà des propos recueillis par Virginie Quiénon. Et puis en sport, en rugby, on dispute la troisième journée de top 14 ce week-end. Toulon affronte Castres à l'extérieur à 14h30 aujourd'hui. Clermont se rendra à Bayonne à 16h35. Montpellier reçoit Perpignan à la même heure. Et en foot, cinquième journée de Ligue 1, le Paris FC reçoit Strasbourg à 17h15. Le multiplex à 20h45 ce soir avec Le Mans qui réceptionne Lorient, Lyon qui accueille Rennes, Le Havre se déplace à Toulouse. Très bonne journée à tous.
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1: Il est 15h.
2: Bonjour, bonjour à tous. Dans l'actualité, la dette publique française va encore grimper. Selon le ministère de l'économie, elle devrait atteindre les 119,3% du PIB cette année, puis 121,7% en 2027. Une hausse liée au maintien d'un déficit élevé. Le gouvernement a transmis ses textes budgétaires pour 2027 au Haut Conseil des finances publiques. Des rassemblements à Bordeaux, Strasbourg, Rennes et Bourg-en-Bresse aujourd'hui, d'autres à Marseille, Lyon ou Paris. Demain, comme dans près de 100 villes de France tout ce week-end, c'est pour dénoncer la proposition de loi sur la présomption de légitime défense des forces de l'ordre. Un texte qualifié de permis de tuer par ses détracteurs. Le texte adopté à l'Assemblée le 7 juillet dernier doit encore être examiné par le Sénat. La flambée des carburants se poursuit. Le litre de gazole coûte maintenant 2,41 € le litre en moyenne en France, un record historique. Et certaines stations frôlent même les 3 €. Dans les Pyrénées-Orientales, un prix de 2,92 € a été relevé. Emmanuel Macron estime que cette hausse risque de continuer dans les prochaines semaines sur fond de guerre au Moyen-Orient et en Ukraine. Des flammes et une épaisse fumée noire, justement, près de l'aéroport international de Riyad en Arabie Saoudite. Plusieurs habitants ont signalé un incendie aujourd'hui, après deux fortes explosions entendues dans la capitale dans la nuit. Les autorités avaient lancé une alerte face à un risque d'attaque. L'aéroport connaît d'importantes perturbations avec de nombreux vols annulés ou retardés. La musique ne fait pas que nous distraire, elle aiderait réellement notre cerveau à récupérer après un épisode de stress. Une étude menée en Chine montre qu'elle modifie les échanges entre plusieurs régions cérébrales, Mylène Debac.
3: Oui, et ses effets seraient plus importants que ceux de simples sons relaxants. Les chercheurs ont soumis 120 personnes à des exercices de calcul stressants. Une partie a ensuite écouté de la musique, une autre des sons apaisants comme celui d'un cours d'eau. Résultat, ceux qui ont écouté de la musique se sont détendus plus rapidement. Les chercheurs ont mesuré leur humeur, leur rythme cardiaque, leur transpiration et leur taux de cortisol. L'imagerie cérébrale montre aussi des changements dans la communication entre les zones qui traitent les sons, les sensations corporelles et les informations sensorielles. L'étude a utilisé une musique calme, mais l'effet pourrait varier selon les goûts de chacun.
2: Merci Mylène. Et puis du foot avec la 5e journée de Ligue 1. Le Paris FC reçoit Strasbourg à 17h15, le multiplex à 20h45, Le Mans réceptionne Lorient, Lyon accueille Rennes, Le Havre se déplace à Toulouse, Troyes jouera sur la pelouse d'Angers. Voilà pour l'actualité, très bonne journée à tous.

Bonjour et bienvenue dans votre chronique Le bonheur, c'est pas donné, ça s'apprend. Une chronique autour de la psychologie positive, cette science du bonheur qui étudie comment fonctionnent les gens qui vont bien, les gens résilients, ceux pour qui on a l'impression que tout réussit bien dans la vie, afin d'en tirer des leçons et des outils pour tout un chacun d'entre nous. Oui, je suis Pascale Baligan, thérapeute, conférencière, animatrice d'ateliers de psychologie positive et chargée de projets en santé mentale et en compétences psychosociales à l'IREPS, l'instance régionale d'éducation et de promotion de la santé. Je suis heureuse de vous retrouver sur RDB tous les premiers lundis du mois à 13h après le Flash Info, ainsi que les vendredis à 13h également dans l'émission Le Vent se lève avec Laura. Cette chronique « Le bonheur, c'est pas donné, ça s'apprend » traite de notre santé mentale au sens large et plus précisément de la psychologie positive en abordant à chaque fois une thématique différente qui puisse nous aider à trouver en nous et autour de nous plus de bonheur et de ressources pour faire face à l'adversité inhérente à la vie humaine. Je vous rappelle que la psychologie positive, c'est ce qu'on appelle la science du bonheur, un domaine de recherche scientifique qui se développe depuis une vingtaine d'années aux États-Unis et un peu plus de 10 ans en France. C'est une science avec des chercheurs qui expérimentent des protocoles et tentent à prouver quels sont les leviers efficaces pour être le plus heureux possible dans un contexte donné. La psychologie positive, c'est la science du bonheur individuel, mais également la science du bien vivre ensemble et du bonheur collectif. Aujourd'hui, dans notre chronique « Le bonheur, c'est pas donné, ça s'apprend », nous allons aborder l'importance de rire et de sourire pour apporter plus de bonheur dans notre vie. En effet, il paraît évident et intuitif que plus nous allons être heureux dans notre vie, plus nous serons en capacité de sourire et de rire. Mais ce qui est plus étonnant, c'est que plus on sera en capacité de rire et de sourire dans notre vie, plus cela va nous apporter du bonheur au quotidien. La psychologie positive a donc axé un certain nombre de ses recherches sur cette thématique et nous allons voir ensemble comment elle a démontré tout ça. Effectivement, rire et sourire jouent un rôle crucial dans notre santé mentale et notre bien-être global, autrement dit dans notre niveau de bonheur au quotidien. Le rire et le sourire sont des moyens naturels que les humains ont trouvés pour réduire le stress. Lorsque nous rions, notre corps libère notamment des endorphines, des hormones qui agissent comme des analgésiques naturels, des antidouleurs, et procurent une sensation de bien-être et de détente. Rire entraîne une relaxation des muscles, ce qui peut réduire les tensions accumulées dans le corps et soulager les douleurs musculaires. D'autre part, le rire et le sourire stimulent la production de neurotransmetteurs tels que la dopamine et la sérotonine, qui sont associés à plus de bonheur et de contentement. Ils aident aussi à améliorer notre humeur et à nous sentir plus joyeux. Des études ont montré aussi que le rire peut renforcer le système immunitaire en augmentant les niveaux des anticorps, ce qui nous aide à combattre les maladies ou à éviter de tomber malade dès qu'un virus entre en contact avec nous. Le rire et le sourire augmentent physiologiquement la production d'ocytocine. Vous savez, cette hormone de l'attachement et du lien aux autres, qui est notamment produite par les femmes au moment de l'accouchement et qui favorise la lactation et l'attachement au bébé. Donc le fait de rire et de sourire favorise des interactions sociales positives, renforce les liens avec les autres, améliore la communication et favorise un sentiment de connexion et d'appartenance. Or, le lien social est le premier facteur de bonne santé mentale. C'est grâce aux bonnes relations entretenues avec les autres humains qui nous entourent que nous allons bien et sommes plus heureux. Cultiver le sens de l'humour peut aussi nous aider à développer une perspective plus optimiste face aux défis de la vie. Le rire apporte de la légèreté, même dans les moments difficiles, et renforce votre capacité à faire face au stress et à l'adversité. Bref, rire et sourire ne sont pas seulement des réponses émotionnelles agréables, mais ils sont également des effets bénéfiques, tangibles sur notre santé physique et notre santé morale. Cultiver le sens de l'humour et trouver des occasions de rire et de sourire dans la vie quotidienne contribue également à améliorer notre qualité de vie globale. D'une manière plus générale, il est intéressant de savoir que le sourire est partagé dans la plupart des rites de séduction à travers le monde. En France, les sondages montrent que le sourire est toujours ce que les femmes apprécient le plus chez un homme, à 37%, avant le regard, pour 13%. Ceci dit, des études très intéressantes ont montré l'importance de ce qu'on appelle la rétroaction faciale.
La rétroaction faciale, c'est un concept utilisé en psychologie positive pour décrire le lien entre les expressions faciales et les émotions ressenties. En effet, il est évident que lorsque nous allons bien, nous avons une propension à sourire facilement. Autrement dit, s'il y a un stimulus agréable dans notre vie, un événement de vie satisfaisant, notre cerveau se dit que tout va bien et nous avons tendance à sourire facilement. C'est la logique habituelle, tout va bien, je souris. Mais ce qui est intéressant aussi, c'est que les recherches ont montré que l'effet inverse est vrai également. Autrement dit, si je souris, éventuellement en m'y efforçant un peu, mon cerveau perçoit que tout va bien. Il produit alors des hormones de bien-être, comme de la sérotonine, ce qui agit effectivement sur un mieux-être physique et mental. Les recherches ont démontré que lorsque nous n'avons pas d'événements dramatiques dans notre vie, le fait de se forcer un peu à sourire entraîne un véritable mieux-être. Une expérience intéressante qu'on appelle le test du stylo dans la bouche, ou le paradigme de la contraction de Duchenne, est une expérience classique dans le domaine de la psychologie positive. Cette expérience a été développée par un psychologue qui s'appelle Fritz Strack et par ses collègues. Elle explore l'impact des expressions faciales sur les émotions ressenties. L'expérience se passe de la manière suivante. On prend un groupe de participants volontaires pour l'expérience et on scinde ce groupe en deux. Chacun des participants de ces deux groupes va devoir remplir un questionnaire mesurant leur niveau de bonheur. Aux membres du premier groupe, on propose de remplir ce questionnaire en tenant un stylo à l'horizontale, en travers de leur bouche, entre leurs dents, de manière à activer les muscles faciaux associés à un sourire, même s'ils ne ressentent pas nécessairement de la joie. Ils ont donc un sourire forcé. Aux participants du deuxième groupe, on propose de tenir le stylo entre leurs lèvres supérieures et leur nez, de manière à activer les muscles faciaux associés à une moue. C'est automatique. Le fait de tenir le stylo coincé entre la lèvre supérieure et le nez oblige à froncer les sourcils et à avoir une expression de mécontentement ou de tristesse. Après avoir maintenu le stylo dans leur bouche pendant un certain temps, les participants des deux groupes sont donc invités à évaluer leur humeur en remplissant un questionnaire qu'on appelle une échelle de satisfaction de la vie. On mesure donc leur niveau de bonheur. Et ce qui est intéressant, c'est que les résultats de cette expérience montrent que les membres du groupe qui tenaient le stylo dans leur bouche de manière à avoir un sourire forcé présentent un niveau de bonheur bien supérieur à ceux du groupe qui étaient obligés de faire une moue renfrognée en tenant le stylo coincé sous leur nez. Cette expérience a contribué à soutenir l'idée que nos expressions faciales ne sont pas seulement des réactions à nos émotions, mais que le simple fait de former certaines expressions faciales peut influencer sur nos émotions, même si cette expression est induite de manière artificielle. Notre cerveau ne fait pas la différence entre un sourire forcé et un sourire produit par une émotion agréable. Je vous invite donc à sourire le plus que vous pouvez, vous en retirez davantage de bonheur au quotidien. Bien sûr, si vous êtes dans une période de grave adversité de la vie, si vous traversez un deuil ou une épreuve très difficile, il sera plus sain d'accueillir, avec le plus de bienveillance possible, vos émotions douloureuses plutôt que de vous forcer à sourire. Mais dans la vie ordinaire, on ne traverse pas des épreuves très douloureuses au quotidien. Et il y a bien des jours où nous pourrions sourire davantage, où la vie n'est pas dramatique et où nous pourrions bien nous l'améliorer en faisant un tout petit effort joyeux de sourire un peu plus. Ça sera bon pour votre niveau de bonheur personnel, mais ça sera bon aussi pour augmenter le niveau de bonheur des proches qui vous entourent. En effet, dans notre cerveau, nous avons ce qu'on appelle des neurones miroirs qui sont très sensibles au comportement et aux émotions des personnes qui nous entourent. Le sourire est donc contagieux. Si vous souriez davantage, vous apporterez davantage de bonheur aux personnes autour de vous qui, à leur tour, auront tendance à sourire davantage aussi et à être plus heureuses. Ce qui, en retour, a de grandes chances de vous apporter plus de bonheur également. Un vrai cercle vertueux. Alors n'ayez pas peur de sourire davantage dans vos foyers, dans vos familles, au travail, dans la rue ou ailleurs. Vous contribuerez à construire un monde plus heureux. Enfin, ayez en tête que les personnes qui ont le plus besoin que vous leur souriez sont souvent celles qui sont le moins en capacité de le faire, celles qui traversent des périodes difficiles et n'ont pas forcément l'énergie pour répondre à votre sourire. C'est pas grave, ayez conscience que vous leur faites du bien par un sourire chaleureux, même si vous n'êtes pas gratifié sur le moment d'un sourire en retour. Et maintenant, j'aimerais vous parler d'une autre expérience de psychologie positive. Des chercheurs se sont demandé s'il y avait une corrélation entre le fait de sourire facilement et la longévité de la vie. Pour ça, ils ont conçu une expérience assez intéressante. C'était de se dire, il faudrait trouver des personnes plus souriantes parmi d'autres qui le sont moins,
En même temps, il faudrait que ces personnes souriantes vivent la même chose que des personnes qui sourient moins pour voir l'impact de cette variante du sourire sur leur vie. Il faudrait que les personnes souriantes, et ce qu'on appelle le groupe témoin, le groupe des personnes qui sourient moins, vivent une vie à peu près semblable, mangent la même chose, aient les mêmes activités, les mêmes rythmes de vie, le même nombre d'enfants, et pourquoi pas soient mariés avec la même personne. Et incroyable, ils ont trouvé ces personnes-là. Effectivement, les religieuses qui vivent en communauté vivent à peu près les mêmes choses, au même rythme, mangent la même chose, ont toutes zéro enfant et sont toutes mariées à Dieu. Ces chercheurs ont donc entrepris d'explorer les photos de groupes de religieuses lorsqu'elles entraient au noviciat. Sur ces clichés, ils ont repéré celles qui avaient un véritable sourire de Duchenne. Un sourire de Duchenne, c'est un vrai sourire, qui n'est pas uniquement un sourire de la bouche, mais un sourire de tout le visage, et notamment des yeux, avec des petites rides au coin des yeux. C'est ce qu'on appelle un vrai sourire, ou un sourire de Duchenne par opposition au sourire forcé, un peu coincé pour une photo. L'autre avantage des communautés religieuses, c'est qu'on peut les suivre sur de nombreuses années en gardant à peu près la trace de chacune. Les chercheurs ont donc pu analyser ce qu'étaient devenues les religieuses les plus souriantes sur la photo d'entrée au noviciat. Et ils se sont aperçus que non seulement ces religieuses les plus souriantes avaient vécu plus longtemps, en moyenne 7 à 8 ans de plus que les autres, mais en plus avaient vécu en meilleure santé et plus heureuses. Ces chercheurs ont aussi étudié la corrélation avec le fait que ces religieuses les plus souriantes étaient aussi plus optimistes que les autres. Ils ont étudié aussi leur lettre de motivation pour l'entrée au noviciat et calculé l'occurrence des termes positifs et de gratitude dans ces courriers. Bref, pour le lien avec l'optimisme, je vous invite à réécouter mon podcast du mois dernier qui portait justement sur l'optimisme. Bon, on pourrait dire encore beaucoup de choses sur l'importance du sourire sur notre vie. Mais le sourire, c'est comme le vélo. On a beau savoir que c'est bon pour la santé, parler de vélo n'améliore en rien notre santé. C'est le fait de vraiment pédaler qui fait du bien. Alors, assez parlé du sourire. Je vous invite à pratiquer concrètement, à tester par vous-même, par exemple sur cette semaine qui commence. Essayez de sourire plus que d'ordinaire, à vous sourire dans le miroir le matin, à sourire autour de vous, à sourire à vos proches et moins proches, à sourire à vos collègues de travail, aux commerçants, aux personnes que vous croisez dans la rue, et à voir, objectivement, si ça change quelque chose dans votre vie, si vous vous sentez plus joyeux, plus léger, plus heureux. Je serai intéressée par vos retours et vos commentaires sur ce petit exercice tout simple et gratuit. Alors, n'hésitez pas à me laisser un message par téléphone ou par SMS au 07 68 38 81 07. Je serai heureuse de savoir comment ça s'est passé pour vous. Allez, on se retrouve si le cœur vous en dit pour la prochaine chronique « Le bonheur, c'est pas donné, ça s'apprend » le lundi de Pâques, lundi 1er avril. Ce sera pas une blague, c'est comme tous les premiers lundis du mois sur RDB à 13h. Et si vous êtes intéressé pour trouver en vous et autour de vous des outils pour aller bien, pour être plus heureux, sachez que je propose régulièrement à Vernoux-en-Vivarais des ateliers d'initiation à la psychologie positive en petits groupes. N'hésitez donc pas à me téléphoner ou m'envoyer un texto pour avoir plus de renseignements au 07 68 38 81 07. Ces ateliers de psychologie positive sont ouverts à tous. Vous y êtes les bienvenus. Je vous remercie de votre écoute. Du fond du cœur, je vous souhaite tout le

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1: Il est 16h.
2: Bonjour, bonjour à tous. Dans l'actualité, la dette publique française va encore grimper. Selon le ministère de l'Économie, elle devrait atteindre les 119,3% du PIB cette année, puis 121,7% en 2027. Une hausse liée au maintien d'un déficit élevé. Le gouvernement a transmis ses textes budgétaires pour 2027 au Haut Conseil des Finances Publiques. Des rassemblements à Bordeaux, Strasbourg, Rennes et Bourg-en-Bresse aujourd'hui, d'autres à Marseille, Lyon ou Paris. Demain, comme dans près de 100 villes de France tout ce week-end, c'est pour dénoncer la proposition de loi sur la présomption de légitime défense des forces de l'ordre. Un texte qualifié de permis de tuer par ses détracteurs. Le texte adopté à l'Assemblée le 7 juillet dernier doit encore être examiné par le Sénat. La flambée des carburants se poursuit. Le litre de gazole coûte maintenant 2,41€ le litre en moyenne en France, un record historique. Et certaines stations frôlent même les 3€. Dans les Pyrénées-Orientales, un prix de 2,92€ a été relevé. Emmanuel Macron estime que cette hausse risque de continuer dans les prochaines semaines sur fond de guerre au Moyen-Orient et en Ukraine. Des flammes et une épaisse fumée noire, justement, près de l'aéroport international de Riyad en Arabie Saoudite. Plusieurs habitants ont signalé un incendie aujourd'hui, après deux fortes explosions entendues dans la capitale dans la nuit. Les autorités avaient lancé une alerte face à un risque d'attaque. L'aéroport connaît d'importantes perturbations avec de nombreux vols annulés ou retardés. La musique ne fait pas que nous distraire, elle aiderait réellement notre cerveau à récupérer après un épisode de stress. Une étude menée en Chine montre qu'elle modifie les échanges entre plusieurs régions cérébrales, Mélinda Bach.
3: Oui, et ses effets seraient plus importants que ceux de simples sons relaxants. Les chercheurs ont soumis 120 personnes à des exercices de calcul stressants. Une partie a ensuite écouté de la musique, une autre des sons apaisants comme celui d'un cours d'eau. Résultat, ceux qui ont écouté de la musique se sont détendus plus rapidement. Les chercheurs ont mesuré leur humeur, leur rythme cardiaque, leur transpiration et leur taux de cortisol. L'imagerie cérébrale montre aussi des changements dans la communication entre les zones qui traitent les sons, les sensations corporelles et les informations sensorielles. L'étude a utilisé une musique calme, mais l'effet pourrait varier selon les goûts de chacun.
2: Merci Myline. Et puis du foot avec la cinquième journée de Ligue 1. Le Paris FC reçoit Strasbourg à 17h15, le Multiplex à 20h45, Le Mans réceptionne Lorient, Lyon accueille Rennes, Le Havre se déplace à Toulouse, Troyes jouera sur la pelouse d'Angers. Voilà pour l'actualité, très bonne journée à tous.
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2: Concert de Francis Rodari, dimanche 20 septembre à 18h au Temple de Saint-Agrève. C'est en enfant du pays que Francis Rodari revient partager avec nous une traversée de la vie qu'il a intitulée « Première fois », un florilège de ses plus belles chansons, un moment où nous naviguerons entre plaisir et joie simple de notre enfance ardéchoise et de notre vie au sujet sérieux. Comme dans ses spectacles précédents, l'humour côtoie l'émotion sur la musique de son ami Gilles Bierry qui l'accompagne au piano. Ce spectacle parle de nous tous, de nos premières fois, mêlant profondeur et légèreté, gravité et humour. Il n'y aura pas de billetterie, mais une libre participation aux frais. Dans le cadre de ses actions en faveur de la parentalité, la communauté de communes Valérieux propose une ludothèque itinérante sur les communes de Mariac, Saint-Michel-d'Aurance, Belle-Sante, Saint-Martin-de-Valamas et le Cheylard de septembre à décembre. Bébés, enfants, ados, parents et grands-parents, venez jouer en famille. Toutes les infos pratiques sur le site de la communauté de communes Valérieux, www.valérieux.fr. Le prochain conseil municipal de Saint-Agrève aura lieu le jeudi 24 septembre à 20h30 dans la salle du conseil au premier étage de la mairie de Saint-Agrève. L'ordre du jour sera communiqué via Iliwap et affiché en mairie environ une semaine avant la date du conseil. Envie d'une journée festive en famille? 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Chaussez vos baskets pour un parcours de 5 ou 14 km. Repas compris dans l'inscription, 12€ par adulte et 7€ pour les moins de 12 ans. Départ dès 8h à l'école. Avant ou après la marche, venez chiner et trouver votre bonheur dans les trésors de l'école. Info et réservation par SMS 07 60 19 39 87. On vous attend nombreux.
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1: 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Ce mois-ci, le thème sera Cricadez. À tout bientôt, place de la mairie à Desagnes. Dans le cadre de ses actions en faveur de la parentalité, la communauté de communes Valérieux propose une ludothèque itinérante sur les communes de Mariac, Saint-Michel-d'Aurance, Belle-Sante, Saint-Martin-de-Valamas et le Cheylard de septembre à décembre. Bébés, enfants, ados, parents et grands-parents, venez jouer en famille. Toutes les infos pratiques sur le site de la communauté de communes Valérieux, www.valérieux.fr. Assemblée générale annuelle de l'Université populaire des Boutières au Cheylard. Rendez-vous à la salle dans le hall de la Maison de Pays, jeudi 24 septembre à partir de 18h. À l'ordre du jour, rapport moral et financier et élection du bureau. Participation ouverte à tous les membres. 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
1: Il est 17h.
2: Bonsoir à tous. Dans l'actualité, un homme d'une trentaine d'années abattu par la police samedi à Beauvais. Il avait été aperçu en train de tirer des coups de feu depuis sa moto. Les policiers sont intervenus à son domicile pour l'interpeller. C'est là que l'un d'eux a été blessé au bras par un tir. Selon le parquet, la police a ouvert le feu après avoir d'abord tenté de le neutraliser avec un taser. Après des rassemblements à Bordeaux, Strasbourg, Rennes et Bourg-en-Bresse ce samedi, d'autres à Marseille, Lyon ou Paris ce dimanche, comme dans près de 100 villes de France tout ce week-end. C'est pour dénoncer la proposition de loi sur la présomption de légitime défense des forces de l'ordre, un texte qualifié de permis de tuer par ses détracteurs. Le gouvernement envisage de réduire l'avantage fiscal accordé aux retraités dans le budget 2027. Le plafond de l'abattement de 10% passerait à 3 000 euros pour apporter 1,4 milliard d'euros. Un gel ou une revalorisation des pensions inférieures à l'inflation est également à l'étude. Le projet de budget sera présenté le 1er octobre. Le trafic aérien fortement perturbé ce samedi à Riyad en Arabie Saoudite. De nombreux vols ont été annulés ou retardés à l'aéroport international, près duquel des flammes et de la fumée noire ont été aperçues. Dans la nuit de vendredi à samedi, deux fortes explosions avaient été entendues dans la capitale. Un texte de jeunesse de Tolkien, encore inédit, en français, est arrivé en librairie. L'histoire de Kullervo, un court roman inachevé, écrit bien avant Le Seigneur des Anneaux, une œuvre importante pour comprendre comment l'écrivain britannique a commencé à bâtir son univers, Virginie Quénon.
3: Oui, Kullervo, c'est l'un des personnages les plus sombres imaginés par Tolkien. Orphelin, doté de pouvoirs surnaturels et vendu comme esclave, il cherche à se venger du magicien responsable de son malheur. Cette histoire s'inspire directement du Kalevala, une grande épopée issue de la mythologie finnoise. Tolkien y voyait lui-même le point de départ de son envie d'écrire ses propres légendes. Le texte annonce surtout un personnage qui apparaîtra plus tard dans son œuvre, Túrin Túlambar. L'histoire de Kullervo avait déjà été publiée en anglais en 2015 et cette première édition française comprend aussi des brouillons et des notes de Tolkien. D'autres textes de l'auteur restent encore à traduire.
2: Merci Virginie. Et puis du foot avec le multiplex de cette cinquième journée de Ligue 1 à 20h45. Le Mans réceptionne Lorient, Lyon accueille Rennes, Le Havre se déplace à Toulouse, Troyes jouera sur la pelouse d'Angers. Voilà pour l'essentiel de l'actualité, c'est la fin de ce flash. Excellente soirée à tous.
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1: Concert de Francis Rodari, dimanche 20 septembre à 18h au Temple de Saint-Agrève. C'est en enfant du pays que Francis Rodari revient partager avec nous une traversée de la vie qu'il a intitulée « Première fois », un florilège de ses plus belles chansons, un moment où nous naviguerons entre plaisir et joie simple de notre enfance ardéchoise et de notre vie au sujet sérieux. Comme dans ses spectacles précédents, l'humour côtoie l'émotion sur la musique de son ami Gilles Bierry qui l'accompagne au piano. Ce spectacle parle de nous tous, de nos premières fois, mêlant profondeur et légèreté, gravité et humour. Il n'y aura pas de billetterie, mais une libre participation aux frais. Le Valérieux de demain, ça vous concerne. Logement, déplacement, commerce, service, agriculture, paysage, environnement. Venez découvrir et échanger autour du futur plan local d'urbanisme intercommunal. Réunion publique organisée mardi 22 septembre au Cheylard, jeudi 1er octobre à Saint-Pierreville, lundi 12 octobre à Saint-Agrève à 18h30. Toutes les infos sur le site www.valerieux.fr. Assemblée générale annuelle de l'Université populaire des Boutières au Cheylard. Rendez-vous à la salle dans le hall de la Maison de Pays, jeudi 24 septembre à partir de 18h. À l'ordre du jour, rapport moral et financier et élection du bureau. Participation ouverte à tous les membres. Le conseil municipal du Cheylard se réunira en séance publique lundi 21 septembre à 19h30 en mairie à la salle du conseil municipal. À l'ordre du jour, approbation du procès-verbal de la séance du 25 juin, finances, ressources humaines, questions diverses et communication de monsieur le maire.
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1: La ludothèque itinérante Art des Jeux sillonne les routes d'Ardèche pour vous proposer des espaces de jeux libres adaptés à toutes les tranches d'âge. Au programme Jeux d'éveil, d'imitation, de construction et de société. Accès libre et gratuit. En devenant adhérent de l'association, vous pourrez aussi emprunter un ou deux jeux de société pour la maison. Elle vous donne rendez-vous le 4e vendredi du mois de 17h à 19h au centre social Pierre Rabhi à la Voulte sur Rhône et le 4e samedi du mois de 10h à midi à la médiathèque de Saint-Laurent-du-Pape. D'autres lieux et dates sur notre site www.artdesjeux.com. Pour la 5e fois consécutive, le département de l'Ardèche reconduit le dispositif bonus collégien, une aide financière destinée à encourager la pratique sportive et culturelle des jeunes ardéchois, tout en soutenant le pouvoir d'achat des familles et l'activité des associations du territoire. Ce bonus peut aller jusqu'à 60 euros. Afin de connaître les démarches et les modalités, connectez-vous sur le site www.ardèche.fr. Le Centre socioculturel de Saint-Agrève propose la nouvelle programmation de la saison de films qui seront vidéo-projetés une fois par mois, le mardi, à la salle des arts et des cultures de Saint-Agrève. Pour commencer, mardi 22 septembre à 20h, ce sera Le Comte de Monte-Cristo avec Pierre Ninet et Ananis Demoustier. Tarif des entrées 4 euros pour les adultes, avec un forfait à 5 euros pour les familles à partir de 2 personnes. Gratuit pour les moins de 18 ans, navette gratuite sur inscription pour les adhérents au Centre socioculturel. Renseignements au 04 75 30 26 60. Ou sur le site internet www.ville-saintagrève.fr. Fête de la Saint-Michel, samedi 26 septembre, organisée par Orance Sambiance, avec un atelier vente d'une activité de string art, buvette et snacking sur place, à 20h retraite au flambeau, à 20h30 feu d'artifice, et à 21h concert avec les Calabères. 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
1: Il est 18h.
2: Bonsoir à tous. Dans l'actualité, un homme d'une trentaine d'années abattu par la police ce samedi à Beauvais. Il avait été aperçu en train de tirer des coups de feu depuis sa moto. Les policiers sont intervenus à son domicile pour l'interpeller. C'est là que l'un d'eux a été blessé au bras par un tir. Selon le parquet, la police a ouvert le feu après avoir d'abord tenté de le neutraliser avec un taser. Après des rassemblements à Bordeaux, Strasbourg, Rennes et Bourg-en-Bresse ce samedi, d'autres à Marseille, Lyon ou Paris ce dimanche, comme dans près de 100 villes de France tout ce week-end. C'est pour dénoncer la proposition de loi sur la présomption de légitime défense des forces de l'ordre, un texte qualifié de permis de tuer par ses détracteurs. Le gouvernement envisage de réduire l'avantage fiscal accordé aux retraités dans le budget 2027. Le plafond de l'abattement de 10% passerait à 3 000 euros pour apporter 1,4 milliard d'euros. Un gel ou une revalorisation des pensions inférieures à l'inflation est également à l'étude. Le projet de budget sera présenté le 1er octobre. Le trafic aérien fortement perturbé ce samedi à Riyad en Arabie Saoudite. De nombreux vols ont été annulés ou retardés à l'aéroport international, près duquel des flammes et de la fumée noire ont été aperçues. Dans la nuit de vendredi à samedi, deux fortes explosions avaient été entendues dans la capitale. Un texte de jeunesse de Tolkien, encore inédit, en français, est arrivé en librairie. L'histoire de Kullervo, un court roman inachevé, écrit bien avant Le Seigneur des Anneaux, une œuvre importante pour comprendre comment l'écrivain britannique a commencé à bâtir son univers, Virginie Quénon.
3: Oui, Kullervo, c'est l'un des personnages les plus sombres imaginés par Tolkien. Orphelin, doté de pouvoirs surnaturels et vendu comme esclave, il cherche à se venger du magicien responsable de son malheur. Cette histoire s'inspire directement du Kalevala, une grande épopée issue de la mythologie finnoise. Tolkien y voyait lui-même le point de départ de son envie d'écrire ses propres légendes. Le texte annonce surtout un personnage qui apparaîtra plus tard dans son œuvre, Túrin Túlambar. L'histoire de Kullervo avait déjà été publiée en anglais en 2015 et cette première édition française comprend aussi des brouillons et des notes de Tolkien. D'autres textes de l'auteur restent encore à traduire.
2: Merci Virginie. Et puis du foot avec le multiplex de cette cinquième journée de Ligue 1 à 20h45. Le Mans réceptionne Lorient, Lyon accueille Rennes, Le Havre se déplace à Toulouse, Troyes jouera sur la pelouse d'Angers. Voilà pour l'essentiel de l'actualité, c'est la fin de ce flash. Excellente soirée à tous.
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1: La saison des marchés recommence avec un thème différent chaque mois. Rendez-vous ce vendredi à partir de 17h sur la place de la mairie à Desagnes. Ce mois-ci, le thème sera Cricadez. À tout bientôt, place de la mairie à Desagnes. Pour la 5e fois consécutive, le département de l'Ardèche reconduit le dispositif bonus collégien, une aide financière destinée à encourager la pratique sportive et culturelle des jeunes ardéchois, tout en soutenant le pouvoir d'achat des familles et l'activité des associations du territoire. Ce bonus peut aller jusqu'à 60 euros. Afin de connaître les démarches et les modalités, connectez-vous sur le site www.ardèche.fr. Samedi 3 octobre, la ville du Cheylard proposera la 17e édition du Salon du Goût à la Chapelle. Au programme, vente, dégustation, conférences, table ronde autour des plantes gastronomiques et gustatives. Les amateurs de pâtisserie sont invités à participer au concours de tartes gourmandes. Inscription en mairie du Cheylard jusqu'au 23 septembre au 04 75 29 07 10. Et si on riait ensemble de la crise d'ado, le Centre socioculturel de Saint-Agrève vous propose un spectacle drôle, rythmé et terriblement actuel, ado.com, parents en PLS. Entre un père complètement dépassé et une ado hyper connectée, cette comédie décapante parlera à tous les parents et à tous les ados. Prune a 15 ans, elle vit au rythme des réseaux sociaux, parle en hashtag, communique en story et semble venir d'une autre planète. Guillaume tente tant bien que mal de garder le cap entre incompréhension, négociations interminables, porte qui claque, répartie cinglante et tentative d'autorité qui tourne au fiasco, il découvre que le mode d'emploi des ados n'existe pas. Spectacle proposé vendredi 25 septembre à 20h à la salle des arts et des cultures de Saint-Agrève. Entrée libre et gratuite pour toute la famille à partir de 11 ans. Renseignements 04 75 30 26 60. À l'occasion des 30 ans des villages de caractère, partez à la découverte de Desagnes. Accompagné par Margot, explorez le patrimoine, l'histoire et les petites anecdotes de ce village médiéval emblématique du pays de la Mastre. Rendez-vous samedi 26 septembre à 15h à Desagnes pour une visite conviviale à la découverte de ce village de caractère. Visite gratuite sur inscription à l'office de tourisme du pays de la Mastre 04 75 06 48 99.
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1: Il est 19h.
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1: Il est 20h.
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0: Bonjour à toutes et à tous et bienvenue à C'était mieux maintenant, votre émission bimensuelle consacrée au rap, du rap pour tous les goûts, à commencer par les miens avec à chaque fois, sauf aujourd'hui, un fil rouge thématique et un ordre d'écoute chronologique du plus ancien au plus récent. Du boom bap à la trap, en passant par le cloud rap jusqu'à la drill, toutes les hybridations qu'a pu connaître ce genre musical au fil du temps et aujourd'hui plus que jamais, vous pourrez les écouter dans cette émission. Je vous propose un balayage à travers les époques, les styles et les différentes scènes qui composent le paysage du rap aujourd'hui, pour opérer la jonction entre passé et présent. Passé, pas tout à fait. Cette émission, c'est donc pour moi l'occasion de vous faire découvrir ou redécouvrir une sélection de sons qui m'ont marqué et accompagné à un moment ou à un autre de ma vie d'auditeur. Particulièrement cette année, vous allez le comprendre. J'espère que vous aurez autant de plaisir à l'écouter que j'en ai eu à la préparer. Demain, c'est loin, mais c'était mieux maintenant. Ça démarre tout de suite. La direction artistique d'une émission, c'est à peu près comme l'éducation d'un gosse. Le mieux, c'est de se montrer inconstant, incohérent dans ses actions et de ne jamais tenir parole. Quel intérêt, en effet, à se fixer un cadre et des règles, si ce n'est pour les faire sauter sans vergogne à la première occasion venue. Et l'occasion en question est venue, puisque vous l'aurez peut-être compris en intro, on part aujourd'hui sur un format hors série. Et autant vous le dire, j'ai en tête de répéter l'expérience de ce format à chaque fois que ça me chantera. Mais on restera quand même en terrain balisé aujourd'hui, puisqu'il sera quand même beaucoup question de rap dans cette émission. J'ai envisagé un temps des incursions dans le chata ou dans le reggaeton en la préparant, mais je vous garde ça au chaud pour une prochaine fois, il y avait bien assez à faire dans le paysage rap, anglophone, hispanophone et français, vous aurez l'occasion de vous en rendre compte. Le programme du jour est chargé et les machins sont lourds.
1: C'est lourd, les machins sont lourds.
0: Puisque j'ai essayé de vous caler le maximum de titres possible, donc on passe sans plus attendre à la thématique. Et la thématique du jour, je vous le donne en mille, on est en décembre, les traîneaux, la lettre au Père Noël, le calendrier de l'Avent et les putains de top de fin d'année. Say fuck you, it's Christmas. Alors, c'est un peu le passage incontournable de tout média culturel, quel qu'il soit, et c'est souvent tellement homogène que ça en devient assommant. Mais j'avoue que moi aussi j'ai eu envie de me frotter un peu à l'exercice, d'abord avec le lancement de cette émission bien sûr, puisque j'ai repris un rythme, que dis-je, une discipline d'écoute et dans le digging de différents morceaux et albums, mais aussi parce que 2025 aura été pour moi une excellente année. Je vais donc m'appliquer pendant près d'une heure à essayer de vous rendre l'exercice du top album best-of de l'année, le moins barbant et le moins relou possible, mais sans perdre complètement le fil rouge et la DA de cette émission. Au programme, une majorité de sons sortis cette année, mais pas que. Je fais aussi beaucoup de rattrapage musical sur des projets ou sur des sons sortis les années précédentes, raison pour laquelle les premiers morceaux de la playlist, puisqu'on va garder le fil rouge chronologique, seront constitués de morceaux sortis avant 2025. Pas de remontada jusqu'aux années 90, aujourd'hui, vous l'aurez compris.
2: Et en face, c'est pas Riron, c'est pas Bailey de Lead.
3: Non ! Impossible ! C'est pas possible !
0: Mais on part tout de même 5 ans en arrière, en 2020, pour le premier morceau. C'est parti. Premier morceau de l'émission, et c'est un choix presque par dépit, puisque on va s'écouter un morceau de Josman, qui est un des rappeurs les plus talentueux de sa génération, et un de mes préférés aussi, je dois bien l'avouer, mais qui a sorti un album cette année, qui aurait dû logiquement figurer dans ce top, mais que j'ai trouvé tellement épouvantable au niveau des prods et surtout de l'écriture, une déclinaison monotone et assez peu inspirée de rimes pauvres, que j'ai décidé de me rabattre sur un de ses précédents morceaux pour ne pas oublier que Josman, c'est d'abord et avant tout un rappeur capable de nous donner ça. Josman Bambi.
4: Ouais. Yo.

Deuxième morceau de l'émission, et on arrive déjà à mon morceau préféré, ou presque. Il y en a d'autres. Mais celui-ci, je le place tout là-haut. Je vous promets en intro, à chaque début d'émission, une sélection diversifiée. On va aujourd'hui cocher une case supplémentaire, puisqu'on va s'écouter un groupe nord-irlandais qui rappe à moitié en anglais et à moitié en gaélique, la langue historique de l'Irlande, dans un style qui emprunte autant au hip-hop qu'au punk et aux styles de rock les plus énergiques. Je les ai découverts par hasard dans leur film biopic sorti cette année et qui a tout arraché. Une merveille que je ne saurais que trop chaudement vous recommander. Le groupe, comme le film, s'appelle Kneecap, K-N-E-E-C-A-P. Les trois membres du groupe jouent dedans. Le film est chambé, l'histoire du groupe est incroyable, mais surtout ça m'a permis de découvrir leur musique qui l'est tout autant. On fait difficilement plus drôle, plus engagé et plus anticolonialiste qu'eux, et c'est d'ailleurs pour cette dernière raison que vous avez peut-être déjà entendu parler de cette année, puisqu'ils se sont pris une déferlante de procès, une censure et des annulations de dates et de tournées à l'appel, de la part de salles et de festivals très courageux, tout ça en raison d'un engagement un peu trop bruyant et affirmé en faveur du peuple palestinien contre le génocide israélien à Gaza. Bref, ils n'auront pas sorti ce morceau en 2025, mais ils font quand même partie de mes chouchous de l'année. Tout de suite on s'écoute, Kneecap, Guilty Conscience.

0: troisième morceau de la playlist du top bilan best-of de l'année 2025. Je ne pouvais pas ne pas la faire figurer. Son album est sorti en 2024. Elle est trop forte. Bachata, salsa, pop, reggaeton, elle sait tout faire. Mais là où je la préfère, malgré tout, c'est quand elle rappe et qu'elle s'applique à mettre des grandes claques derrière la tête de la concurrence. Sorti sur l'album Grassa en 2024, donc on s'écoute tout de suite Nathy Peluso avec un banger de 2 minutes, propre, concis, une basse lourde et des cuivres retravaillés. Voilà tout ce qu'il faut pour casser des nuques. On s'écoute tout de suite Nathy Peluso, Tienes que aprender a amar.
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0: Ouais. On reste en 2024 avec un artiste francophone cette fois-ci qui a percé l'an dernier avec son EP E-Trap et qui a sorti également un album cette année dont j'aurais pu vous tirer un morceau, mais je l'ai découvert avec le morceau que je vais vous mettre et qui détonne un peu par rapport à ses autres morceaux. Alors je vous préviens, à la première écoute, ça désarçonne un peu, on a l'impression que rien n'est rappé dans les temps et qu'une partie des rimes sont répétées sans aucune variation, mais je vous rassure, c'est fait exprès, laissez-vous porter par l'atmosphère du morceau, la thématique est deep et rarement traitée dans le rap, et si le cœur vous en dit, n'hésitez pas à aller le réécouter, il y a de grandes chances que ça vous fasse ce que ça m'a fait à moi, plus on l'écoute, plus on y goûte. On s'écoute tout de suite TH, Pilule.
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La prochaine artiste fait partie de ma liste de rattrapage. Je sais très peu de choses sur elle, si ce n'est qu'il faut que j'aille creuser un peu plus. Je sais qu'elle a sorti l'album Julia Emmanuel cette année, mais je l'ai surtout découvert avec ce morceau. Tout de suite, on s'écoute Faena. Le morceau, c'est Kendall.

Alors d'habitude, les albums posthumes, je trouve que ça pue. Il est souvent question de droits d'auteur et de gros sous à faire sur le dos d'un artiste mort. Et très souvent, le résultat artistique n'est pas à la hauteur des attentes qu'on pourrait en avoir. Toujours est-il que Balloonerism de Mac Miller, c'est le nom de l'album et de l'artiste, est d'excellente facture. Et que le morceau qui va suivre est une des prods les plus entêtantes que j'ai entendues cette année. On s'écoute tout de suite Mac Miller en featuring avec SZA, DJ's Cord Organ.

comme le morceau précédent et encore celui d'avant, peu d'infos sur les deux artistes, juste un morceau trouvé par hasard au gré de mes déambulations sonores sur YouTube. Le morceau est tiré d'un album commun entre Real Bad Man et The Loopers, qui est le rappeur a priori, à mon avis Real Bad Man doit être le producteur, et le morceau c'est le dernier de l'album, Arriba Arriba.

on arrive maintenant au mois de février et un de mes albums préférés cette année en 2025. J'ai eu du mal à rentrer dedans, j'ai failli le zapper, mais ne faites pas la même erreur que moi et n'hésitez pas à vous plonger tout entier dans le projet de Mairo, La Fièvre, F-I-E-V, album commun entre le rappeur suisse et le producteur Hôpital. J'ai eu peur en première écoute que ce ne soit qu'un album d'esthète où les punchlines fonctionnent, les placements sont parfaits, le rap est excellent, mais où ça se dévoile peu et où on risque vite de finir en exercice de style un peu creux qui tourne en rond. Mais je me suis trompé, disais-je, et l'album coche toutes les cases, y compris celle-là. Mairo a l'art de parler de ce qui l'entoure et de tout ce qui le touche, le rap, sa vie, son histoire, sa mère, avec un style bien à lui et des skills que 90% du rap francophone doit lui envier. Ça reste un album de kicker, mais les prods et les flows sont variés, et je vous mets ce morceau, mais j'aurais pu en mettre 5 autres, tant la qualité du projet est homogène. On s'écoute sans plus attendre, Mairo, Dope.

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1: Autre découverte de l'année, toujours au gré de mes pérégrinations sur YouTube. Pas beaucoup plus d'infos que les précédents, mais le morceau est bon et c'est tout ce qu'on veut. Sorti en mars, on s'écoute un morceau du rappeur Rayvone, Cemetery Lanterns.

0: Autre album préféré de l'année, cœur sur lui, Ben PLG. J'avais trouvé ses précédents projets sympas, mais inaboutis, notamment dans le choix des prods, avec l'impression qu'il courait un peu après les tendances. C'est toujours le cas sur cet album, mais son flow, son énergie et son écriture rattrapent tout. Et surtout, on se retrouve quand même à la fin avec plus d'une moitié des titres qui passent sans trembler le cap de la réécoute et qui se bonifient même avec le temps. J'aurais pu vous en choisir plusieurs et j'ai longuement hésité entre le premier et le deuxième titre de l'album qui s'appelle « Paraît que les miracles n'existent pas ». J'ai tranché, ce sera le premier. Tout de suite, on s'écoute Ben PLG, Béni.
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On enchaîne maintenant avec un rappeur sur lequel j'ai beaucoup hésité et qui a bien failli dégager de mon top album Best of 2025. Au même titre qu'Orel San, parce qu'au bout d'un moment, il y en a marre de se faire prendre pour des vaches à lait avec des albums éclatés. Mais même si l'album dont il est question résiste très mal à la réécoute, il m'avait quand même mis une bonne baffe au moment où il était sorti fin mars. Je veux parler de Vald. Ce morceau en particulier fonctionne à la perfection et condense tout ce que Vald sait faire de mieux pour peu qu'il se sorte les doigts et qu'il s'en donne les moyens. Vald, régulation.

J'avais déjà craqué dans la précédente émission pour vous les présenter, mes chouchous de l'année. Je ne peux qu'à nouveau chaudement vous les recommander. L'album commun Femme Togo, Petite Sœur et Néofront à la prod est une merveille. C'est intense, ça peut être dur d'accès et un peu cryptique, mais c'est une déflagration et ça faisait longtemps que quelque chose d'aussi puissant n'était pas sorti dans le rap. On s'écoute un deuxième extrait de l'album, Jay McKenna.

0: Dernier morceau de l'émission, dernier album écouté, une légère déception, puisqu'on va parler du deuxième volume de Bitume Caviar, album commun entre Isha et Limsa. Le premier était un chef-d'œuvre. Je l'avais d'ailleurs rentré dans la liste des albums classiques, bien qu'il ne soit sorti qu'il y a 2 ans. Ce deuxième opus est donc légèrement en dessous, notamment à cause du choix des prods, et peut-être ce côté décousu et les tours de passe-passe entre les deux rappeurs qui fonctionnent un petit peu moins bien. Mais il y a quand même 2 ou 3 très bons morceaux qui rehaussent largement le niveau de l'album. Parmi ces morceaux figure Fin de ce monde, classique instantané pour moi. On s'écoute ça tout de suite.
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0: 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Vous pourrez également y retrouver la tracklist de chacune des émissions. Et si vous avez des retours, des propositions ou des suggestions de sons à me faire, n'hésitez pas à m'envoyer un message, je suis preneur. On se retrouve quant à nous dans 2 semaines pour une prochaine émission. À très vite.
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